conseils simples pour écolos débutants. Le lave-vaisselle, c'est super écolo. Et ta sœur, puisqu'on vous dit que c'est vrai, le lave-vaisselle serait plus écolo. C'est vrai, en moyenne, un lave-vaisselle n'utilise pas plus d'eau, voire moins, qu'une vaisselle faite à la main. Mais depuis quand l'eau est-elle l'unique critère pour évaluer l'impact environnemental d'un produit ou d'une pratique ? Et qu'on ne serait pas en train de nous vendre du lave-vaisselle à coup de mauvaise foi ? Passons cet argumentaire à la moulinette. On achète près d'1,5 million de lave-vaisselle en France chaque année. Une paille. Du fait de leur obsolescence rapide, ces lave-vaisselles ont un cycle de vie relativement court. Ça tombe en panne, on s'en débarrasse, on en rachète un autre. D'autre part, on ne parle pas assez de l'énergie grise, celle qu'il a fallu pour extraire les matières premières, fabriquer, transporter et vendre le produit. Cette énergie est invisible, mais elle devrait être additionnée à l'énergie nécessaire pour faire fonctionner le produit. Ainsi, on aurait une vision plus juste du coût énergétique d'un produit. Enfin, pour faire tourner tous ces lave-vaisselles, certes économes en eau, tu vas rire, mais il faut de l'électricité. 200 kWh par an, soit autant qu'un réfrigérateur. Or, l'électricité en France provient majoritairement de l'énergie nucléaire. Une énergie, faut-il le rappeler, dangereuse et extrêmement polluante, malgré tout ce que ses ardents défenseurs peuvent en dire. Alors, je ne rachète pas de lave-vaisselle. On fait la vaisselle en famille ou à tour de rôle. Ce conseil est extrait du livre « Petit guide amusant pour écolo débutants » de Sarah Bien-Aimée aux éditions Terre Vivante.

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1: Je doute, je n'ai pas assez de foi. Aussitôt le père de l'enfant se met à crier « Je crois, mais aide-moi parce que je n'ai pas assez de foi » selon Marc 9, verset 24.
2: Un évangéliste s'écria un jour, devant une immense audience qui se leva pour l'applaudir, « Si vous doutez, c'est que vous n'avez pas vraiment de foi. » C'est peut-être l'une des pires affirmations à crier aux chrétiens dont la foi vacille. Étrange manière d'encourager nos frères et nos sœurs qui souffrent ou qui doutent. Admettre ces doutes est l'un des sujets les plus difficiles à affronter pour beaucoup de chrétiens. Sachez néanmoins qu'en doutant, vous n'êtes pas seul.
1: Même Jean-Baptiste, le cousin de Jésus, la voix de celui qui annonce la venue du Christ, tombe sous le coup de ses doutes en voyant ses disciples demander à Jésus s'il était bien le Messie. Si vous doutez, vous devez vous accepter comme normal. Douter de sa foi n'est pas un péché. Dans ce texte de Marc, nous voyons un père épleuré qui demande à Jésus de guérir son fils. Il veut croire en la puissance miraculeuse de Jésus, même en même temps, il redoute de se tromper.
2: La foi n'est pas un doux sentiment d'assurance poussant en vous. La foi peut être brutale parfois. Le doute n'est pas l'opposé de la foi, mais souvent le signe qu'elle existe. Si vous doutez, mettez en lumière votre foi. Vérifiez ses fondements. Est-elle bâtie sur le roc qu'est Jésus ? Vérifiez les promesses de Jésus. Confortez-vous dans l'assurance qu'il va revenir et que ses paroles sont sûres et certaines. Dieu est fidèle. Il n'a aucun intérêt à ce que votre foi s'effondre. Dieu est bon, même dans les moments difficiles que nous traversons tous. Osez crier si nécessaire « Je crois, mais aide-moi, parce que je n'ai pas assez de foi ».
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1: Amis auditeurs, internautes de la radio La Sentinelle, vous qui nous écoutez à travers les www.radio-rls.fr ou sur le 97.9 FM, nous sommes très heureux de rentrer chez vous pour votre émission tant attendue, 180 secondes de foi. Aujourd'hui, je vais vous parler du sel de la terre. Matthieu chapitre 5, le verset 13. Vous êtes le sel de la terre, mais si le sel perd sa saveur, avec quoi la lui rendra-t-on? Matthieu 5, verset 13. Le sel a deux fonctions essentielles. D'abord, il donne du goût et il préserve. C'est de la même manière que Jésus voulait nous apprendre une leçon spirituelle assez essentielle. Le chrétien est appelé à influencer positivement la société. Dans une perspective biblique, cela signifie vivre avec sagesse, justice et amour dans un monde qui en manque. Mais Jésus ajoute un avertissement. Si le sel perd sa saveur, il devient inutile. La mission chrétienne donc demande une foi authentique et vivante. Aujourd'hui, mon frère, ma sœur, demande au Seigneur de garder ta foi active, car un disciple fidèle rend le monde meilleur par sa présence. Sur ce, bonne journée, que le Seigneur vous bénisse.
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1: Amis auditeurs, bonjour. Vous l'aurez compris, si vous suivez régulièrement ces émissions, la politique de l'autruche n'est pas valable en cas de dépression comme

0: D'ailleurs, dans la plupart des cas, Christophe Selmar, bonjour.
1: Bonjour Denis.
0: Vous nous avez aidé au cours des dernières émissions à mieux comprendre les actions que nous pouvions mener, justement quand on commence à se sentir mal et à se rendre compte que la machine ne tourne pas rond. Donc, consulter déjà et puis ne pas hésiter à mettre tout en œuvre pour retrouver son vrai soi-même.
1: Oui, on a besoin d'un accompagnement, c'est-à-dire d'une aide extérieure, et on a besoin aussi de ce qu'on appelle sur le plan biblique une nouvelle naissance. Parce que le dépressif glisse petit à petit vers la mort mentale, physique, spirituelle aussi, dans sa révolte contre Dieu. Et il se laisse aller, il se laisse dépérir volontairement, comme une sorte parfois d'autopunition, mais aussi par manque de ressort pour se sortir de là. Il glisse dans un puits et il a besoin d'une aide extérieure. Alors, elle peut être matérielle, physique, mentale, elle peut être spirituelle, elle peut se manifester au travers donc d'un psychothérapeute ou d'un psychiatre, d'un pasteur, d'un prêtre, d'un ami, d'un parent, parce que le dépressif, glissant petit à petit vers la mort en toute... qui peut aller jusqu'à la mort physique, voire même le suicide, il a besoin d'un supplément d'âme, d'un supplément de corps, d'un supplément d'esprit. Il a besoin de renaître
0: un peu boosté, je dirais.
1: Voilà. Il a besoin de renaître à nouveau ou renaître de nouveau pour connaître ce bonheur que la Bible appelle ce bonheur du royaume des cieux. Voilà, Jésus dira le royaume des cieux est en vous. Donc c'est cette dynamique-là, il faut qu'elle soit déclenchée par notre participation, mais il faut qu'il y ait une petite étincelle qui allume la mèche pour que on puisse renaître. Alors, on parle dans la Bible de renaître par l'esprit. C'est un des célèbres entretiens que Jésus avait eu avec Nicodème qui se posait la question comment naître de nouveau, comment peut-on rentrer dans le sein de sa mère et naître de nouveau, et Jésus va lui faire le reproche, il dit comment toi Nicodème, docteur en Israël, tu ne sais pas ces choses, et Jésus va parler d'une renaissance, de renaître d'eau et d'esprit, de la même façon qu'un enfant lorsqu'il est né est sorti de la poche des eaux, et il faut que cette nouvelle naissance passe par un nouvel état d'esprit. Alors ce nouvel état d'esprit, que la Bible appelle le Saint-Esprit, c'est une grâce qui est donnée de l'extérieur. Alors comment ? Alors bien sûr, par la foi, mais la foi suppose une certaine connaissance de ses forces spirituelles, de la foi en un Dieu qui est présent, qui ne nous condamne pas, qui nous accepte tel que nous sommes, qui connaît notre fragilité et qui veut faire alliance avec nous. Il y a toute cette thérapie spirituelle qui nécessite, comme nous l'avons vu avec Jésus, une alliance avec Dieu. Et si le Christ n'a pas cédé aux forces d'angoisse et de dépression qui ont été les siennes à l'article de la mort, face à cette adversité, cette trahison, ces reniements, ces injustices, etc., c'est qu'il avait trouvé par l'assistance avec Dieu qu'il concevait comme étant un père. Voilà. La foi en un Dieu père peut nous donner des forces parce que un père est présent.
0: C'est sécurisant.
1: Il est sécurisant. Normalement, il ne condamne pas et il est protecteur. À partir de ce moment-là, ce père qui ne nous infantilise pas sollicite notre confiance, notre foi, sollicite aussi notre volonté. Et c'est vrai que dans la dimension de l'homme, dans la Bible, on insiste sur cette capacité du libre arbitre, du choix. et de la volonté. Et c'est pour cela qu'il n'y a rien de pire dans les situations des dépressifs, c'est que ils ne se sentent plus en envie, j'aime bien cette expression
0: qui est dynamique,
1: qui résume bien. Alors il n'y a pas cette étincelle là. Et c'est pour cela que une psychothérapie doit donner cette dimension là, car combien même après des heures, des semaines, parfois des mois d'écoute, on aura compris quel est le besoin profond, la blessure qui a amené cette personne à être si fragilisée et à sombrer ainsi dans la dépression. Lorsqu'on aura continué pour qu'elle admette cela et qu'elle trouve en elle-même les forces pour avoir une approche mentale différente d'elle-même, des autres, cette reconstitution de la personne pour qu'elle tienne debout et qu'elle fasse opposition à la difficulté qui génère cette situation-là, ben le psychologue, le psychothérapeute ne l'a pas. Il ne peut pas agir. Et c'est pour ça que c'est très long.
0: Il n'a pas les outils.
1: Et c'est pas que c'est très long, ce n'est pas d'exploitation financière, mais il faut que ce soit la personne elle-même qui
0: trouve en elle-même
1: la cause, qu'elle accepte, encore un autre point, qu'elle accepte et qu'elle ne dise pas que c'est pas ça.
0: Grave,
1: parce qu'il y a toujours ce sentiment de fuite face à la réalité. Il y a toujours des résistances au changement. Mais quand bien même la personne serait suffisamment lucide pour dire c'est vrai que je me suis fait de mauvaises pensées, que j'ai eu des attitudes de fuite, de résistance, mais à partir de là. C'est bien d'ouvrir la porte de la cave et que la personne constate un petit peu toutes les zones d'ombre qu'il y a.
0: Tous les fantômes qui sortent.
1: Mais après, il faut encore lui donner un supplément d'âme. Et c'est pour ça que une psychothérapie de type spirituel, bien sûr, pour les personnes qui veulent avoir une démarche de confiance en un Dieu présent, en un Dieu qui soutient, qui pardonne, qui oriente, un Dieu que connaissait David, qui disait « Tu ne dédaignes pas un esprit meurtri et confus. Rends-moi la joie de mon salut. » Voilà, une personne doit voir un Dieu sauveur, parce que elle a besoin de cette dimension de justice, de paix, de joie par le Saint-Esprit. Et c'est vrai que c'est parce qu'il nous manque la justice, la paix, la joie que nous sombrons dans la dépression.
0: Et alors justement, tout à l'heure, vous parliez de nouvelle naissance, et je pensais à cette formule qu'on entend souvent dans le langage courant. Ah ouf, je me sens renaître.
1: Oui.
0: Donc je crois que c'est ça, c'est qu'on a aussi ce sentiment, même sans toute cette dimension spirituelle que vous nous avez bien expliquée et qui peut nous aider à avancer dans ce sens. Mais même en dehors de cela, il y a ce besoin de redémarrer quelque chose avec de nouvelles donnes et de tourner la page.
1: Oui, on a besoin d'un nouveau souffle, voilà, hein, d'une nouvelle oxygénation. Et c'est vrai que l'esprit est qualifié de souffle dans la Bible.
0: On va souffler. Christophe Salmaré, on se retrouve pour la prochaine émission. À bientôt. 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

on estime à 54% le nombre de Français qui prennent des vacances. Ils pensent que leur bonheur en dépend et y consacrent 13% de leur budget annuel.

La grande conquête des congés payés a commencé en 1936 lorsque le Front populaire a permis à chacun de bénéficier de 2 semaines annuelles de vacances payées par l'employeur. En 1956, la 3e semaine sera accordée, la 4e en 69 et en 1982, la 5e semaine. En fait, au moins 6 semaines sont maintenant rognées sur le temps de travail si l'on décompte les jours d'ancienneté et les ponts. Nos voisins allemands, dont la réputation de travailleurs acharnés n'est plus à démontrer, ont réussi le tour de force des 7 semaines annuelles de congés payés. Pour faire face à 11 mois de stress et de contraintes, on relâche la bride, farniente et insouciance, les deux contrepoids de nos frustrations. Juillet et août drainent 70% des vacanciers pour qui la vraie détente réside à se faire bronzer au bord de la mer. La campagne et la montagne sont beaucoup moins prisées. On retrouve comme ailleurs les inégalités, et cette année, 48% d'entre nous ne partiront pas en vacances. Certains l'ont décidé, mais la plupart n'ont pas les moyens de choisir. 8 cadres supérieurs sur 10 s'offriront des vacances de rêve, moins 1 agriculteur sur 4. Une large catégorie moyenne ne pourra rêver que sur catalogue. 8 vacanciers sur 10, en fait, resteront en France, finance oblige. La mer et le soleil, enracinés dans l'inconscient collectif, restent les symboles des vacances populaires. La côte atlantique y vient au premier rang. Elle est suivie de près par la côte méditerranéenne, la Bretagne et enfin la Manche. Cap au sud, sur un superbe bateau, tour du monde en Concorde ou croisière en Méditerranée, pour les privilégiés, issus des professions libérales en particulier. Quant aux jeunes, eh bien, eux aussi ont le goût des voyages à l'étranger et ils gardent le réflexe mer-soleil. L'Espagne et le Portugal arrivent en tête, suivis par l'Italie, la Tunisie et la Grèce. Les pays les plus lointains prennent une place croissante sur le marché du tourisme. Il s'agit alors de vivre des vacances intelligentes pour ne pas s'ennuyer et ne pas bronzer finalement idiot. Profiter du temps libre pour enrichir ses connaissances, développer son potentiel culturel, devient presque courant. La palette des choix ne se limite pas à l'étude géographique ou historique d'une région. On peut aujourd'hui aisément transformer le farniente en vacances actives en s'inscrivant à des stages très élaborés alliant détente et formation. Apprendre à jouer d'un instrument de musique, par exemple, ou encore à visiter les campagnes, s'initier à l'informatique, à moins que l'on préfère la confection du confit de canard dans une ferme du Périgord, ou alors, finalement, découvrir une civilisation différente de la nôtre en arpentant la muraille de Chine ou les ruines du Machu Picchu.

Cette demande de vacances intelligentes est encore un jalon supplémentaire dans le changement des mentalités qui feront la société de demain. Le désir de s'épanouir y est très présent, s'exprimer, s'enrichir intérieurement pour mieux se sentir à l'aise avec soi-même. Cette recherche a un sens, mais aura-t-elle un véritable aboutissement? L'homme est si complexe. Passer de bonnes vacances satisfera-t-il son attente? La solution au bonheur réside-t-elle en 5 semaines de congés payés?

L'harmonie intérieure ne se trouve pas sur un coin de plage, ni dans une croisière dans les îles. Nous pouvons y éprouver le beau, la tranquillité, le dépaysement, autant de sensations agréables mais fugaces. Notre vie, comme nos vacances, est aussi à deux vitesses. L'existence peut se dérouler tant bien que mal et souvent plutôt mal que bien. On en reste là. On assume ou on n'assume pas, on subit. Il y a les automates de la vie et ceux qui veulent savoir pourquoi vivre et qui cherchent autre chose, une vie plus intelligente, plus vraie. Le texte de l'Évangile affirme « L'homme qui appartient à Dieu se trouve pleinement épanoui et il est prêt à accomplir toute œuvre bonne. » Appartenir à Dieu est le chemin de son accomplissement. Découvrir Jésus-Christ, ce qu'il était, ce qu'il disait, ce qu'il faisait et ce qu'il fait encore aujourd'hui en est le support. « Celui qui m'a vu a vu Dieu, dira-t-il. » Passons la seconde vitesse et laissons le Christ faire irruption et s'installer en nous, en vous, et oui, en toi, pourquoi pas. Et notre vie prendra alors son sens véritable.

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Bonjour et bienvenue dans cette nouvelle session de 15 minutes de grâce et de vérité. Nous allons sans tarder adorer le Seigneur de tout notre cœur.

0: Merci Seigneur. Ouvrons nos cœurs maintenant à sa parole.
1: Bonjour à tous, bienvenue une fois de plus sur notre programme 15 minutes de grâce et de vérité. Et toujours dans le thème de l'injustice ou des choses injustes auxquelles chacun de nous, en tant que chrétien ou chrétienne, nous pouvons faire face au quotidien de notre vie. J'aimerais aujourd'hui m'entretenir avec vous sur un passage de l'apôtre Paul aux Corinthiens concernant la manière dont l'apôtre Paul exhorte le peuple de Corinthe par rapport à certaines injustices auxquelles ce peuple pouvait faire face. Et il donne dans cet exemple que nous allons regarder ensemble une attitude que les Corinthiens avaient de pouvoir passer des affaires au tribunal, de plaider contre des frères, etc., sur des injustices qu'ils subissaient au quotidien de leur vie. Donc si vous permettez, on regarde ensemble aujourd'hui dans ce passage qui se trouve dans la première épître aux Corinthiens au chapitre 6, et on va lire à partir du verset 1er. Il dit « Quelqu'un de vous, lorsqu'il a un différend avec un autre, ose-t-il plaider devant les injustes et non devant les saints ? Ne savez-vous pas que les saints jugeront le monde ? Et si c'est par vous que le monde est jugé, êtes-vous indigne de rendre les moindres jugements ? Ne savez-vous pas que nous jugerons les anges et nous ne jugerions pas à plus forte raison les choses de cette vie ? Quand donc vous avez des différends pour les choses de cette vie, ce sont des gens dont l'Église ne fait aucun cas que vous prenez pour juge. Je le dis à votre honte. Ainsi, il n'y a parmi vous pas un seul homme sage qui puisse prononcer entre ses frères. Mais un frère plaide contre un autre frère, et cela devant des infidèles. C'est déjà certes un défaut chez vous que d'avoir des procès les uns avec les autres. Pourquoi ne souffrez-vous pas plutôt quelque injustice ? Pourquoi ne vous laissez-vous pas plutôt dépouiller ? Mais c'est vous qui commettez l'injustice et qui dépouillez, et c'est envers des frères que vous agissez de la sorte. J'utilise ce texte ce matin, aujourd'hui, pour pouvoir encourager chacun de nous à réaliser que souvent, dans nos situations de la vie, comme l'apôtre Paul le dit ici, nous pouvons avoir des circonstances de la vie qui nous amènent à être embarrassés par des choses ou avoir des plaintes ou à se plaindre les uns des autres. Et l'apôtre Paul encourage ici à souffrir cette injustice, à ne pas essayer de se battre contre l'injustice, à ne pas essayer d'aller vers les tribunaux, vers toutes sortes de choses. Et il dit cela parce que c'était une coutume, c'était quelque chose qui était entré dans le système et que les Corinthiens n'avaient absolument pas du tout de problème à plaider contre un frère, à plaider contre une sœur, une situation d'injustice. Et l'apôtre Paul leur montre qu'ils avaient en réalité négligé ou perdu le symbole de la chrétienté, de prendre cette croix, d'accepter de souffrir, d'accepter le dépouillement, puisqu'il le dit dans le verset 7 et 8, pourquoi ne pas accepter ce dépouillement ? Pourquoi ne pas accepter de perdre réellement ? Et cette attitude que les Corinthiens avaient négligée ou avaient perdue ou n'avaient pas mis en pratique était devenue quelque part une force contraire, puisqu'ils se permettaient de régler les problèmes qu'ils avaient entre eux, les différences qu'ils avaient ou les oppositions qui se manifestaient entre eux par la justice humaine. Et l'apôtre Paul dit, c'est une honte, je le dis à votre honte, c'est ça qu'il dit. Il dit, vous devriez plutôt vous laisser dépouiller, parce que c'est envers des frères que vous agissez de la sorte. Ce ne sont pas envers des païens ou envers des gens de ce monde, mais ce sont envers des frères et envers des sœurs de l'Église. Et comment c'est quelque part une attitude que l'apôtre Paul ne pouvait pas tolérer, parce que c'était des hommes qui avaient refusé de prendre leur croix, refuser d'accepter les souffrances, d'accepter le dépouillement, d'accepter les injustices. Et souvent, dans nos situations de la vie, nous pourrions nous retrouver dans des situations qui nous encourageraient à aller plaider contre nos frères ou à aller plaider contre nos sœurs dans des situations, dans des attitudes, dans des actions, dans des choses pour lesquelles nous pourrions être victimes ou nous pourrions être touchés dans notre orgueil, dans notre vie de tous les jours. Et l'apôtre Paul est très clair dans ce qu'il dit. Je crois que lorsque nous avons saisi réellement le message de l'Évangile, nous avons réellement compris l'attitude qu'un chrétien doit avoir face aux injustices, face aux coups, face aux souffrances, face à la dureté, aux violences, à toutes sortes de choses qui pourraient venir contre lui. Quelle attitude nous devrions apprendre? C'est cette même attitude que le Seigneur Jésus a dit dans Matthieu 16 et au verset 24. Il dit, mais si tu veux être mon disciple, tu as besoin de renoncer à toi-même, tu as besoin de prendre ta croix. Dans un autre passage, il dit, chaque jour, prendre ta croix chaque jour et me suivre. Et comment cette parole de Jésus-Christ est un peu ce phare, cette lumière qui éclaire nos sentiers lorsque nous faisons face à toutes les injustices, à toutes les difficultés du monde dans lequel nous pouvons vivre et qui nous permet des fois même d'être opposés les uns aux autres. Nous subissons des actions, des situations, des moments que nous traversons qui peuvent des fois nous amener à être en opposition les uns avec les autres et avoir aussi quelque part une amertume envers quelqu'un. Et ce que je veux partager aujourd'hui, c'est simplement cette attitude que l'apôtre Paul encourage, cette église encourage ses frères et sœurs de Corinthe, de ne pas entrer dans ce système, de ne pas entrer dans ce jeu. C'est vrai que la justice humaine a été mise sur cette terre pour pouvoir aider dans des circonstances particulières, mais il dit que s'agissant de frères dans la foi, il faut accepter ce dépouillement, accepter cette souffrance. Et vous savez, on est tous faits dans un corps de chair où nous n'aimons pas la souffrance, nous n'aimons pas le dépouillement, nous n'aimons pas accepter de perdre, nous n'aimons pas l'injustice auquel nous pouvons faire face tous les jours de notre vie. Et cette injustice est souvent quelque part comme si une défense, nous voudrions

0: très loin dans certaines situations. Et c'est pour ça qu'il parle de ces choses. Il dit que bah, c'est une honte, hein, je le dis à votre honte au verset 5. Et l'apôtre Paul le dit avec honte parce qu'il dit que bah, quand même, si on saisit vraiment le message de l'Évangile, on comprend vraiment ce que c'est se dépouiller pour accepter les souffrances de Christ, si on comprend réellement ce que c'est de ne pas se laisser aller par le train de ce monde et être comme ce monde, puisque quand il y a un différent dans le monde, ben, on va en justice, on va au tribunal, c'est tout à fait logique et normal. Mais s'agissant de frères dans la foi, il dit, ben, il y a d'autres solutions, il y a une autre solution. Et cette solution, c'est quand Christ intervient, quand Christ devient notre médiateur, quand Christ devient notre avocat auprès du Père, quand Christ devient celui qui va nous aider à régler nos conflits, à régler nos oppositions. Il va être celui qu'on va mettre hein, face à nos différends pour pouvoir nous aider. Et je crois qu'à travers ce message que nous prêchons, que nous entendons et que nous vivons, cet évangile, cette prédication de la croix, je crois que ce message est capable de renverser les oppositions, est capable de renverser les barrières, est capable de renverser tout ce qui amène une rivalité ou un obstacle dans nos vies, dans nos relations, en tant que frères, en tant que sœurs, pour pouvoir nous aider à travailler ensemble, pour pouvoir nous aider dans un différent, dans une situation qui nous oppose, à chacun de nous, à mourir à nous-mêmes, à prendre notre croix, à accepter ce dépouillement comme l'apôtre Paul parle. Hein. Pourquoi ne vous laissez-vous pas plutôt dépouiller hein. Et il dit au verset 7, « C'est déjà certain défaut chez vous de n'avoir que d'avoir des procès les uns avec les autres. Pourquoi ne souffrez-vous pas plutôt quelque injustice ?» Et je crois, mes frères et sœurs, vous tous qui m'écoutez aujourd'hui, que c'est une part importante que nous avons besoin de saisir. Et ma prière, c'est que nous puissions tous recevoir cette révélation hein, de la justice de Dieu. De la justice de Dieu face à un monde corrompu, face à un monde injuste, face à un monde rebelle, un monde qui de plus en plus est là pour nous piquer, est là pour nous percer, est là pour nous détruire, pour nous emmener à être conformes à sa volonté. Mais nous ne sommes pas de ce monde. Nous sommes dans ce monde, mais nous ne sommes pas de ce monde. Et la justice que nous devons pratiquer n'est pas la justice de ce monde, mais c'est la justice de Dieu. Donc, voilà un petit peu mon encouragement pour chacun de nous aujourd'hui. Et j'espère que ces paroles sont aussi importantes pour vous. Hein. Et je reviens sur ce verset 7, hein, et je termine cette session en disant « C'est déjà certes un défaut chez vous que d'avoir des procès les uns avec les autres. Pourquoi ne souffrez-vous pas plutôt quelque injustice hein? Pourquoi ne vous laissez-vous pas plutôt dépouiller ?» Donc, je crois que c'est quelque part une raison pour laquelle nous avons besoin de comprendre et de saisir l'Évangile, c'est de laisser le message de la croix nous dépouiller dans les injustices auxquelles nous pouvons faire face. Donc voilà, mes frères et sœurs, je vous souhaite une bonne continuation et on se retrouve pour le prochain épisode. À la prochaine fois. À très bientôt.
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2: Nous allons écouter la passion selon Saint Jean. Elle est aujourd'hui considérée comme l'une des plus hautes cathédrales de la musique. Mais elle a reçu, lors de sa création, un accueil glacial de la part d'un public indifférent, sinon hostile. C'est que l'œuvre était trop grande pour ce public. Le premier tableau de cette passion, allant du premier mouvement au sixième mouvement, nous fait revivre la trahison de Judas et l'arrestation du Christ. Nous allons donc écouter maintenant le premier mouvement de la Passion selon Saint Jean.

En 1723, Jean-Sébastien Bach vient d'être nommé cantor à Saint-Thomas de Leipzig. C'est alors qu'il compose à 38 ans sa Passion selon Saint-Jean. Le climat dramatique de cette œuvre reflète bien celui dans lequel lui-même se trouve alors. Son propre calvaire a commencé. Lui aussi se sent abandonné. Avec le prince, son ancien maître, il avait eu des rapports d'homme à homme, teintés d'amitié. À Leipzig, il est confronté à une froide administration dont il n'est qu'un rouage subalterne. On ne dialogue plus, on échange des notes de service.

Nous écoutons en ce moment le deuxième mouvement de la Passion selon saint Jean. Jésus s'en alla avec ses disciples au-delà du torrent du Cédron où il y avait un jardin. Il y entra avec ses disciples. Judas, le traître, connaissait aussi ce lieu-là, parce que Jésus s'y était souvent rendu avec ses disciples. Judas prit donc avec lui les soldats et les sergents envoyés par les prêtres et les pharisiens. Et ils vinrent là avec des lanternes, des flambeaux, des armes. Jésus, sachant ce qui devait lui arriver, s'avança et leur dit « Qui cherchez-vous ?» Ils répondirent « Jésus de Nazareth !» Jésus leur dit « C'est moi !» Or, Judas, qui le trahissait, était aussi avec eux. Dès qu'il leur eut dit « C'est moi !», ils reculèrent et tombèrent à terre. Il leur demanda encore une fois « Qui cherchez-vous ?» Et ils répondirent « Jésus de Nazareth !» Jésus leur dit alors « Je vous ai dit que c'est moi. Si donc c'est moi que vous cherchez, laissez aller ceci. »

Jean-Sébastien Bach n'a pas le choix. Pour la jeune femme de Bach, Anna Magdalena, l'épreuve n'est pas moins rude. À 23 ans, arrivant à Leipzig, elle doit renoncer à sa carrière de cantatrice. Elle vient d'avoir un bébé et elle doit s'occuper des 4 enfants de 8 à 14 ans survivants du premier mariage de Jean-Sébastien. L'appartement est vaste, 6 pièces, mais il est froid et sans intimité. La cuisine est commune avec l'appartement du recteur et seules de minces cloisons isolent le foyer des salles de classe bruyantes et des dortoirs aux latrines nauséabondes. Anna Magdalena vivra là auprès de son mari durant 27 ans et elle lui donnera elle-même 13 enfants.

L'appartement familial est vite transformé en salle de répétition et en atelier d'élèves copistes. Bach doit fournir une cantate par semaine, plus les œuvres de circonstance ou les œuvres d'exception, comme cette Passion selon saint Jean, qui sera donnée le vendredi de Pâques 1724.

Ainsi s'accomplit cette parole qu'il avait dite, « Je n'ai perdu aucun de ceux que tu m'as donné. » Alors Simon-Pierre, qui portait une épée, la tira et frappa un serviteur du grand prêtre et lui coupa l'oreille droite. Ce serviteur s'appelait Malchus. Mais Jésus dit à Pierre, « Remets ton épée dans le fourreau. Ne boirai-je pas la coupe que le Père m'a donnée à boire ?»

Après l'exécution de cette œuvre, La Passion selon Saint Jean, l'un des sommets de la musique, quelles sont les réactions de Leipzig? Elles sont nulles. Sauf une note de service venant du surintendant Deiling. Il tense Bach pour avoir voulu donner sa passion à Saint Thomas et non à Saint Nicolas comme la tradition l'exigeait. Bach répond que l'église Saint-Nicolas était trop petite. Nouveau reproche de la direction, la réponse de Bach n'a pas été rédigée selon les formes administratives requises. Bach doit faire amende honorable, mais sur l'œuvre elle-même, il n'y a pas eu un mot de la direction. La reine Victoria déclarera elle-même: la musique de Bach est bien fatigante à entendre parce que c'est tout de même tout le temps la même chose.

Alors, les soldats, le capitaine et les sergents des Juifs prirent Jésus et le lièrent. Ils l'emmenèrent d'abord chez Anne, parce qu'il était beau-père de Caïphe, qui était le grand prêtre cette année-là. Or, Caïphe avait donné ce conseil aux Juifs, il est préférable qu'un seul homme meure plutôt que tout le peuple.

En semaine, Bach assume ses tâches de pédagogue. C'est-à-dire qu'il apprend à chanter et à jouer de divers instruments à ses 100 élèves, qu'il doit également surveiller et initier au latin, tout en écrivant les œuvres qui seront exécutées le dimanche. Le samedi après-midi, un service spécial sert de répétition aux offices dominicaux. Le dimanche matin, le grand service débute à 7h et s'achève à 11h. Après ces 4 heures d'intense activité, un service plus court a lieu à 11h30 que Bach doit également diriger. L'après-midi, les vêpres l'accaparent de 13h30 à 16h30. Et dans les grandes occasions, la cantate exécutée le dimanche matin à Saint-Thomas est intégralement redonnée l'après-midi à Saint-Nicolas. Vous vous rendez compte que Bach a une vie bien remplie.

pour me délivrer du piège de mes péchés, c'est mon sauveur qui s'enchaîne. 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

0: Lecture du livre du pasteur Joël Chédru, Jésus, ce célèbre inconnu, chapitres 19 et 20, Jésus est réellement ressuscité. Tout Jérusalem venait de vivre des heures exceptionnelles, une atmosphère lourde régnait encore dans la ville, le corps de Jésus fut déposé dans une tombe taillée dans le roc et une grosse pierre fut roulée pour en fermer l'entrée. Les familiers de Jésus étaient maintenant muets de désespoir. Pour eux, tout semblait s'écrouler, leur projet d'avenir anéanti, leur douleur était indescriptible. Le dimanche matin, dès l'aube, une nouvelle aussi surprenante qu'inattendue se répandit comme une traînée de poudre dans tout Jérusalem. « Jésus est ressuscité ! Jésus est vivant !» Mettez-vous à la place de Pilate, qui, bien qu'ayant reconnu publiquement son innocence, l'avait quand même lâchement livré à ses bourreaux. Mettez-vous à la place des chefs religieux, qui, croyant n'avoir fini avec ce Jésus, qui avait si vigoureusement dénoncé leur hypocrisie et leur rapine. À la place de la foule, qui avait été témoin de son effroyable agonie, à la place des soldats romains, qui l'avaient crucifié et l'avaient vu rendre son dernier soupir, et enfin à la place de Joseph d'Arimathée et de Nicodème, qui, après avoir descendu son corps de la croix, l'avait enveloppé d'un linceul et déposé dans la tombe. Jésus était bien mort. L'Évangile nous rapporte que les soldats, s'étant approchés de Jésus et le voyant déjà mort, ne lui rompirent pas les jambes, mais un des soldats lui perça le côté avec une lance et aussitôt il sortit du sang et de l'eau. Ainsi se sont accomplies les prophéties du psaume 34 « Aucun de ses os ne sera brisé » et du livre de Zacharie « Ils verront celui qu'ils ont percé ». Sa mort avait été dûment constatée par un officier romain envoyé par Pilate. Joseph d'Arimathée osa se rendre vers Pilate pour demander le corps de Jésus. Pilate s'étonna qu'il fût mort si tôt. Il fit venir le centenier, lui demanda s'il était mort depuis longtemps. S'en étant assuré par le centenier, il donna le corps à Joseph. Dans le Nouveau Testament, interlinéaire, grec-français, le premier mot « corps » est « soma ». Il est employé pour parler d'un corps mort ou vivant. La deuxième fois, quand Pilate donna le corps de Joseph, c'est le mot « toma » qui est traduit par « cadavre ». La traduction œcuménique de la Bible et celle du chanoine Crampon souligne aussi cette nuance. Trois jours après la mort de Jésus, après le sabbat, à l'aube du premier jour de la semaine, c'est-à-dire le dimanche matin, Marie de Magdala et l'autre Marie allèrent voir le sépulcre. Et voici, il y eut un grand tremblement de terre, car un ange du Seigneur descendit du ciel, vint rouler la pierre et s'assit dessus. Son aspect était comme l'éclair et son vêtement comme la neige. Les gardes tremblèrent de peur et devinrent comme morts. Ceci avait été placé par Pilate sur la demande de chefs religieux. Mais l'ange prit la parole et dit aux femmes, « Pour vous, ne craignez pas, car je sais que vous cherchez Jésus qui a été crucifié. Il n'est point ici, il est ressuscité. Comme il l'avait dit, venez, voyez le lieu où il était couché et allez promptement dire à ses disciples qu'il est ressuscité des morts. » Les disciples exprimèrent tout d'abord leur scepticisme. Ils prirent ces discours pour des rêveries et ils ne crurent pas ces femmes. L'attitude psychologique des disciples n'est pas celle de gens qui espèrent, qui attendent et qui finalement se forgent de toutes pièces un événement imaginaire. Bien que Jésus les ait avertis de sa mort et de sa résurrection, ils ont eu toutes les peines du monde à y croire. Jésus leur dit « Voyez mes mains et mes pieds, c'est bien moi. Touchez-moi et voyez. » Un esprit n'a ni chair ni os, comme vous voyez que j'ai. » Comme dans leur joie ils ne croyaient pas encore et qu'ils étaient dans l'étonnement, il leur dit « Avez-vous quelque chose à manger ?» Ils lui présentèrent du poisson rôti et un rayon de miel. Il en prit et il en mangea devant eux. Puis il leur dit « C'est là ce que je vous disais lorsque j'étais encore avec vous, qu'il fallait que s'accomplisse tout ce qui est écrit de moi dans la loi de Moïse, dans les prophètes et dans les psaumes. » L'Écriture souligne au moins 10 apparitions de Jésus entre sa résurrection et son ascension. Tout d'abord à Marie de Magdala, aux femmes qui venaient de quitter le tombeau vide et qui se rendaient vers les disciples, aux deux disciples sur le chemin d'Emmaüs, à l'apôtre Simon-Pierre, à 10 des 11 disciples, Thomas étant absent, 8 jours après aux 11 disciples réunis, Thomas étant présent, à 7 disciples sur les bords du lac de Tibériade, à plus de 500 de ses disciples en une seule fois, à l'apôtre Jacques, aux apôtres le jour de son ascension. La résurrection de Jésus n'est pas une histoire inventée par quelques femmes hallucinées, ni imaginée par quelques disciples fanatiques ou visionnaires. C'est un fait authentique, réel, concret, visible, contrôlé par plusieurs centaines de personnes. Après qu'il eut souffert, rapporte Luc, il leur apparut vivant, et il leur en donna plusieurs preuves, se montrant à eux pendant 40 jours entre la résurrection et l'ascension, et parlant des choses qui concernent le royaume de Dieu. Lorsque, quelques semaines plus tard, pendant la fête de la Pentecôte, l'apôtre Pierre, avec une assurance qui étonnera les chefs religieux, annoncera l'évangile à la foule rassemblée à cette occasion à Jérusalem, il dira ceci : « Hommes israélites, écoutez ces paroles. Jésus de Nazareth, cet homme à qui Dieu a rendu témoignage devant vous par les miracles, les prodiges et les signes qu'il a opérés par lui au milieu de vous, comme vous le savez vous-même, cet homme, livré selon le dessein arrêté et selon la prescience de Dieu, vous l'avez crucifié, vous l'avez fait mourir par la main des impies. Dieu l'a ressuscité en le délivrant des liens de la mort, nous en sommes tous témoins. Qui n'a pas entendu parler du Messie de Handel, considéré par tous comme une œuvre exceptionnelle, le chef-d'œuvre parmi toutes ses compositions, dont les paroles de son ami et poète Charles Jennens sont tirées des Écritures. Handel mourut à 75 ans à Londres le vendredi 5, 14 avril de l'année 1759. Il fut enterré en l'abbaye de Westminster. Sur sa tombe, une statue grandeur nature le représente devant son orgue. Il tient dans sa main une feuille de musique sur laquelle sont écrits ces mots tirés de la Bible, Job chapitre 19 verset 25, « Je sais que mon Rédempteur est vivant ». La Bible dit « Parce qu'il demeure éternellement, Jésus possède un sacerdoce qui n'est pas transmissible, c'est aussi pour cela qu'il peut sauver parfaitement ceux qui s'approchent de Dieu par lui, étant toujours vivant pour intercéder en leur faveur ». S'adressant au peuple après la guérison miraculeuse d'un boiteux de naissance, âgé de plus de 40 ans, l'apôtre Pierre, en parlant de Jésus, dira « Dieu, ayant suscité son serviteur, l'a envoyé pour vous bénir, se détournant de vos iniquités. » Susciter signifie « faire naître pour aider ou contrecarrer ». Ce fut bien la mission de Jésus, tout au long de son ministère, aider, guérir, délivrer, relever, sauver, et pour contrecarrer les œuvres du diable, détruire les œuvres du diable. Son œuvre s'est-elle achevée avec sa mort? Absolument pas. L'Écriture affirme que, ressuscité, Jésus est toujours à l'œuvre pour sauver. Or, le verbe grec original traduit dans plusieurs versions par « susciter » est traduit dans d'autres par « ressusciter ». Le mot « anesthémie » signifie à la fois « se lever », suscité et ressuscité. La version Tob a écrit en note, il faudrait pouvoir traduire « Dieu a suscité et ressuscité ». Ce qui revient à dire que Dieu a suscité, fait naître Jésus dans ce monde pour bénir, guérir, délivrer, sauver. Les hommes l'ont tué sur une croix, mais Dieu l'a ressuscité. Loin d'être dépassé, l'Évangile, avec toutes ses promesses, est toujours d'actualité. La parole du Seigneur demeure éternellement, et cette parole est celle qui vous a été annoncée par l'Évangile. Vous pouvez aujourd'hui faire entièrement confiance au Seigneur, à sa parole, et remettre votre sort entre ses mains. Un riche bijoutier proposa à l'un de ses amis de visiter son magasin. Après lui avoir montré plusieurs diamants et pierres précieuses, il lui présenta un joyau sans éclat. Le visiteur de dire au bijoutier « Il n'y a aucune beauté dans cette pierre. » Le bijoutier, la prenant dans sa main, continua la visite de son magasin. Quelques instants plus tard, ouvrant sa main, il dit à son ami visiteur « Regarde ma pierre, qui brille de tout son éclat. Tu vois, cette pierre précieuse, c'est une opale. Il suffit de la chaleur d'une main pour faire ressortir tout son éclat. Votre vie est-elle aussi terne que l'était cette opale ? Votre vie est-elle triste et mélancolique? Vous ne savez pas, ou plus, ce que sont la joie, la paix, l'espérance. Votre avenir vous semble plutôt sombre. Acceptez donc, par la foi, de remettre votre vie entre les mains du Seigneur. Il agira. La chaleur de son amour rendra à votre vie tout son éclat. Vous connaîtrez la vraie joie de vivre. Dieu vous veut heureux. Vous avez de la valeur à ses yeux. Jésus est le seul et unique médiateur entre Dieu et les hommes. Ressuscité et toujours vivant, il sait bien mieux que nous, pour l'avoir dit lui-même, que l'esprit est bien disposé, mais que la nature humaine est faible. Il intercède pour tous ceux qui s'approchent de Dieu. Nul être humain n'est infaillible, même le chrétien le plus fidèle. Jésus est l'unique exception. Lui seul n'a jamais péché. La grâce de Dieu, dit l'Écriture, source de salut pour tous les hommes, a été manifestée. Elle nous enseigne à renoncer à l'impiété et aux convoitises mondaines et à vivre dans le siècle présent selon la sagesse, la justice et la piété, en attendant la bienheureuse espérance et la manifestation de la gloire de notre grand Dieu et Sauveur Jésus-Christ. Il s'est donné lui-même pour nous, afin de nous racheter de toute iniquité et de se faire un peuple qui lui appartienne, purifié par lui et zélé pour les bonnes œuvres. Épître de Paul à Tite, chapitre 2, versets 11 à 14.
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1: Il y a quelque temps en arrière déjà, nous avions eu l'occasion d'étudier ensemble différentes caractéristiques du sermon inaugural de Jésus. Ce sermon que Jésus va donner sur la montagne devant des milliers de gens et qui va commencer véritablement son ministère. J'aimerais aujourd'hui prendre quelques éléments encore de ce sermon sur la montagne, comme on l'appelle, qui se trouve dans l'évangile de Matthieu au chapitre 5. C'est un texte d'une grande richesse et j'aimerais ce matin encore en extraire pour nous un encouragement à nous engager envers le Seigneur avec tout ce que nous avons. Jésus se tient devant des milliers de gens. Ils sont là répartis sur la colline et Jésus va prêcher. On attend de savoir qui est ce nouveau prédicateur. On se demande de quel parti politique il est. Et à peine Jésus a ouvert la bouche, on a compris qu'on a affaire à quelqu'un de différent de ce que l'on attendait. Les premières paroles qu'il va donner ne vont déjà pas rentrer dans ce qu'ils sont habitués d'entendre. Ils comprennent que cet homme est véritablement un révolutionnaire. Heureux les pauvres en esprit, car le royaume des cieux est à eux. Dans la mentalité des gens de ce temps-là, les pauvres en esprit, ce ne sont pas eux qui sont heureux. Dans la mentalité des gens de ce temps-là, les heureux, ce sont les riches, ce sont les bien placés, ce sont les grands, ce ne sont pas les pauvres en esprit. Et c'est pour eux que Jésus est venu, les pauvres en esprit. Dans le commentaire qu'elle écrit, Ellen White, dans son livre « Heureux ceux qui » dit ceci. Ces paroles avaient frappé à la racine même de leur pensée et de leur conception. Et obéir à ces enseignements demandait de leur part un changement dans les habitudes de pensée et leurs actions. Cela impliquait un renversement de la structure établie par les rabbins depuis des générations. Ainsi, bien que le cœur du peuple s'ouvrait à ces paroles, peu se trouvaient prêts à les recevoir comme guide de leur vie. Ce que Jésus présente ici est véritablement révolutionnaire. C'est quelque chose qu'ils n'ont pas encore entendu. C'est quelque chose auquel ils ne s'attendent pas. Et pourtant, tout dans ce que dit Jésus leur rappelle ce qu'ils connaissent déjà. Jésus se présente sur cette montagne comme en fait le nouveau Moïse. Celui qui leur dit « On vous a dit, mais moi je vous dis ». Autrement dit, comme celui qui apporte la loi. Il transmet la loi comme Moïse. Mais cette fois-ci, c'est un peu différent. Il ne transmet pas seulement la loi, il ne transmet pas la parole de Dieu, il est la parole de Dieu. Les Juifs de ce temps-là attendaient le Messie comme étant le nouveau Moïse. Et tout dans ce que Jésus fait rappelle Moïse. Son discours commence par ses béatitudes, ses bénédictions, si vous voulez. Et tout le monde se souvient que Moïse, à la fin du livre du Deutéronome, au chapitre 28, va donner son testament avec 7 bénédictions et juste après avec 7 malédictions qui correspondent. Vous pouvez relire le livre du Deutéronome au chapitre 28 et vous allez voir que ces bénédictions se répartissent en 7 chapitres et que les malédictions qui correspondent sont aussi réparties en 7 chapitres. Jésus commence son discours avec 8 bénédictions. Heureux ceux qui. Et les malédictions vont venir. Nous les trouvons dans le même évangile de Matthieu, chapitre 23, où à nouveau, Jésus va s'adresser aux gens de son temps en disant « Malheur ! Malheur à vous, scribes et pharisiens hypocrites !» Curieusement, les 8 malédictions de Matthieu 23 correspondent aux 8 bénédictions de Matthieu, chapitre 5. On a généralement compris les béatitudes comme une liste de bénédictions adressées à des gens différents. Les pauvres en esprit, les affligés, les doux, ceux qui ont faim et soif de justice, etc. J'aimerais vous suggérer ce matin que ce que Jésus présente ici n'est pas une liste disparate de bénédictions sur les uns ou sur les autres, mais en réalité un programme, une marche avec Dieu. Ce qui se produit dans notre vie quand on accepte d'être au départ ces pauvres en esprit qui ont besoin d'un sauveur. Non pas seulement une liste, mais une progression, différentes étapes dans notre marche avec Dieu. Je vous propose de réviser rapidement ces étapes de notre marche avec Dieu. La première béatitude dans Matthieu chapitre 5 au verset 3 dit « Heureux les pauvres en esprit, car le royaume des cieux est à eux. » C'est une première étape par laquelle on reconnaît notre pauvreté spirituelle. Il n'est pas ici question des pauvres malades mentaux, de ceux dont l'esprit n'est pas clair par la maladie. Il est question de ceux qui reconnaissent leur pauvreté spirituelle, leur pauvreté morale, ceux qui reconnaissent leur incapacité, ceux qui se sentent démunis et qui reconnaissent avec humilité qu'ils ne peuvent rien par eux-mêmes. Heureux les pauvres en esprit. Finalement, ceux-là, ces pauvres en esprit, ce sont ceux qui viennent avec cet esprit de confession et qui reconnaissent ce qu'ils sont, c'est-à-dire rien ou pas grand-chose. Ce sont ceux qui se retrouvent dans cette parole de Jésus, un peu plus loin dans l'Évangile selon Marc, au chapitre 2 et au verset 17. Jésus dit ceci. Évangile selon Marc, chapitre 2, verset 17. Jésus, ayant entendu cela, leur dit « Ce ne sont pas ceux qui se portent bien qui ont besoin de médecins, mais les malades. Je ne suis pas venu appeler des justes, mais des pécheurs. » Ce sont ceux-là que Jésus est venu servir, ce sont ceux-là que Jésus est venu appeler, ceux qui se reconnaissent pauvres, ceux qui confessent leur pauvreté, leur incapacité, qui reconnaissent qu'ils ont besoin d'un sauveur. Si vous tournez dans l'évangile de Matthieu au chapitre 23, où se trouvent les malédictions, la première que Jésus prononce au verset 13 correspond à ce que nous venons de voir dans les bénédictions. Matthieu chapitre 23, verset 13. Je vous invite ce matin à garder votre doigt d'un côté dans Matthieu chapitre 5 et de l'autre côté dans Matthieu chapitre 23. Nous allons passer de l'un à l'autre pour comparer ces passages. Au verset 13, il est dit « Malheur à vous, scribes et pharisiens hypocrites, parce que vous fermez aux hommes le royaume des cieux. Vous n'y entrez pas vous-même et vous n'y laissez pas entrer ceux qui veulent entrer. » Voilà, il est question là aussi du royaume des cieux. Et Jésus leur reproche de fermer le royaume des cieux à ceux qui veulent y entrer. Ils se considèrent comme les gardiens de ces gens, ayant pouvoir sur eux pour les garder dans cette pauvreté et les empêcher d'aller vers celui qui peut leur donner ce dont ils ont besoin. Heureux les pauvres en esprit, un esprit de confession, de reconnaissance de notre besoin. La deuxième béatitude dit ceci dans Matthieu 5, verset 4, « Heureux les affligés, car ils seront consolés. » C'est l'état d'esprit qui correspond à la suite de cette démarche avec Dieu. Quand on réalise notre besoin, on en est profondément affligé. On souffre d'être dans cet état. On est affligé par notre condition de pauvreté. Certains ne s'en lamentent pas. Ce sont les propres suffisants qui n'ont besoin de rien et de personne. C'est Laodicée dans l'Apocalypse qui n'a besoin de rien. Tout va bien. Mais heureux, dit Jésus, sont ceux qui sont affligés par leur état, par leur pauvreté. Heureux sont ceux qui se considèrent sans ressources et qui appellent au secours. Les affligés, ce sont ceux qui, démunis, appellent Dieu au secours pour qu'il vienne les consoler, les soutenir, les reconstruire. La parole de Jésus dans cette parabole que vous connaissez, le publicain et le pharisien s'adressent justement à ce genre de gens. Regardez dans l'évangile de Luc au chapitre 18, par exemple, où Jésus raconte cette parabole et il met dans la bouche du publicain ce que ces affligés pourraient dire. Évangile selon Luc, chapitre 18, au verset 13, il est écrit ceci. Évangile selon Luc, chapitre 18, le verset 13. Le publicain, se tenant à distance, n'osait même pas lever les yeux au ciel, mais il se frappait la poitrine en disant « Ô Dieu, sois apaisé envers moi qui suis un pécheur. » Voilà la situation de ceux qui sont affligés, affligés par leur état, par leur condition, par leur pauvreté. Ils en souffrent et ils appellent au secours. Maintenant, si vous regardez de nouveau dans Matthieu au chapitre 23, la deuxième malédiction qui est prononcée, au verset 14, il est dit ceci. Malheur à vous, scribes et pharisiens hypocrites, parce que vous dévorez les maisons des veuves et que vous faites pour l'apparence de longues prières, à cause de cela vous serez jugés plus sévèrement. Les voilà les affligés, les veuves et tous ceux qui sont derrière ces veuves et qui représentent ceux qui sont dans la misère, dans la souffrance, dans la difficulté. Ils sont en fait les victimes de ces gens-là et c'est la raison pour laquelle Jésus le leur reproche. Ils n'apportent pas la consolation, ils aggravent la situation des affligés. La troisième béatitude dans l'évangile selon Matthieu au chapitre 5 dit ceci. Pour employer un langage plus courant, heureux ceux qui sont doux, car ils hériteront la terre. Cette phrase déjà ne correspond pas à la réalité de beaucoup de gens à cette époque-là, ni aujourd'hui. Parce que les doux ne sont pas ceux qui gagnent. Ceux qui veulent conquérir la terre doivent être violents, agressifs, directifs. Ce sont ceux qui dominent les autres, autoritaires. Et Jésus dit non, c'est pas comme ça que ça marche. Ceux qui hériteront de la terre, ce sont les doux. C'est à eux qu'elle appartiendra. Par ce moyen, Jésus montre que son royaume n'a aucune mesure avec notre royaume. C'est un autre royaume. Il n'a rien à voir. Il a d'autres valeurs. Il a d'autres bases. Il a même un autre roi. Alors quand on reconnaît notre besoin, première béatitude, quand on souffre de ce besoin et qu'on appelle au secours, deuxième béatitude, à ce moment-là, on vient tel qu'on est à Christ et on lui demande de nous donner sa grâce. Et on la reçoit parce qu'on se rend compte qu'on n'a pas d'autre choix que de recevoir la grâce de Dieu. On se rend compte à ce moment-là de la dette immense que l'on a envers lui et de l'amour immense qu'il a envers nous de nous remettre cette dette, si l'on peut parler ainsi. Jésus a raconté une parabole qui illustre ce fait-là. Un peu plus loin dans l'évangile de Matthieu, encore au chapitre 18, vous vous souvenez, Jésus raconte cette parabole de l'ouvrier infidèle, du serviteur trompeur. Et un jour, le maître se décide de faire les comptes, et il se rend compte que ce serviteur-là a une dette gigantesque. Alors il l'appelle. Et ce serviteur va pleurer pour que sa dette lui soit remise. Le maître, pris de pitié, va lui remettre son énorme dette. Et puis en sortant, il va rencontrer quelqu'un qui lui doit 3 fois rien. Et il va le faire mettre en prison pour qu'il lui paye ce qu'il lui doit. Le maître entend parler de cela et lui parle. C'est dans l'évangile de Matthieu, au chapitre 18, au verset 32. Alors le maître fit appeler ce serviteur et lui dit, « Méchant serviteur, je t'avais remis en entier ta dette, parce que tu m'en avais supplié. Ne devais-tu pas aussi avoir pitié de ton compagnon, comme j'ai eu pitié de toi ?» Voilà, c'est l'esprit de celui qui est devenu doux, qui a compris l'immensité de la grâce de Dieu lorsqu'elle lui est offerte et qui est prêt aussi à la présenter aux autres. C'est celui qui reconnaît l'immensité de l'amour de Dieu et qui, frappé par cela, l'offre aussi aux autres. Celui qui devient doux et humble de cœur, comme celui dont il veut suivre maintenant l'exemple. Mais si vous tournez maintenant quelques pages pour retourner dans Matthieu chapitre 23, au verset 15 se trouve la troisième malédiction. Et Jésus dit « Malheur à vous, scribes et pharisiens hypocrites, parce que vous courez les mers et la terre pour faire un prosélyte. Et quand il l'est devenu, vous en faites un fils de la géhenne deux fois plus que vous. » Ce n'est pas le ministère de la douceur dont Jésus parle ici, c'est du prosélytisme, c'est-à-dire constituer un club de gens qui travaillent pour eux. Ce n'est pas de l'évangélisation, parce que l'évangélisation consiste à apporter la bonne nouvelle à ceux qui en ont besoin pour qu'ils deviennent eux aussi des doux et humbles de cœur. Jésus en veut après ces gens qui n'apportent pas sa douceur à lui, mais ils apportent leur loi, leurs traditions, leurs exigences, pour en faire, comme il le dit, des fils de la géhenne deux fois pire que vous. Ils n'ont pas apporté l'évangile de la douceur et de la paix. Dans Matthieu chapitre 5, la quatrième béatitude dit ceci, au verset 6. « Heureux ceux qui ont faim et soif de la justice, car ils seront rassasiés. » C'est la quatrième étape dans notre marche avec le Christ. On reconnaît notre pauvreté, on reconnaît notre besoin. Et puis, on est affecté par ce besoin, on souffre de notre limite et on reçoit la grâce de Dieu qui commence à nous transformer. Celui qui nous a reçus est d'un amour immense. Nous sommes invités à l'offrir aux autres. Mais on se rend compte que la justice de Jésus n'est pas encore enracinée parfaitement en nous. C'est à ce moment-là qu'on a soif et faim de la justice de Christ, qu'elle soit en nous, qu'elle soit aussi autour de nous. Et pour faire comprendre à quel point c'est un besoin profond et intense, non pas un désir superficiel, Jésus va parler de ce qui est le plus fort, la faim, la soif. C'est un désir réel de tout notre être, ce n'est pas une démarche intellectuel ou même stratégique pour être un bon chrétien. C'est une recherche profonde de cette justice qui est seule en Jésus. On voudrait être ce réceptacle de cette justice. On voudrait être, comme dit les Écritures, le temple du Saint-Esprit et qu'il vienne en nous et qu'il y fasse ce travail qui est encore à accomplir. Non pas seulement nous considérer comme justes, mais que nous puissions devenir les justes disciples de Jésus. Il y a cette soif de la justice, et la promesse qui va avec. Ils seront rassasiés. Mais lorsque vous regardez maintenant dans Matthieu 23 les malédictions, vous retrouvez une malédiction contre ceux qui ne veulent pas la justice de Jésus. Verset 16, « Malheur à vous, conducteurs aveugles, qui dites, si quelqu'un jure par le temple, ce n'est rien, mais si quelqu'un jure par l'or du temple, il est engagé, insensé et aveugle. » Ils sont là en train de pinailler sur les détails de leur serment. Et Jésus leur dit, « Mais de quoi vous parlez, insensé et aveugle ? Vous êtes là en train de faire des magouilles, de faire des mensonges, de faire de la politique, de faire toutes sortes d'affaires pour vous justifier vous-même de ce que vous avez fait. Et la justice de Dieu là-dedans, c'est la vôtre que vous recherchez. Cette faim et cette soif de l'action de Jésus, elle n'est pas là. Pourtant, dans l'évangile de Jean, Jésus dit ce qu'il en est de ceux qui aiment sa justice. Regardez dans l'évangile de Jean au chapitre 14. Vous savez qu'il y a dans ce chapitre une promesse extrêmement importante qui est répétée de plusieurs manières. La promesse de l'Esprit de Dieu qui est envoyé à ses disciples. Et il est dit au verset 23, évangile de Jean chapitre 14 verset 23, « Si quelqu'un m'aime, il gardera ma parole et mon Père l'aimera. Nous viendrons à lui et nous ferons notre demeure chez lui. » Autrement dit, par l'action du Saint-Esprit, nous pouvons être le réceptacle de la présence de Jésus et de Dieu le Père. Les versets qui suivent nous disent que quand Jésus demeure en nous, nous portons

C'est de cela, de tout ce qu'ils n'ont pas et que Jésus donne. Malheur à ceux qui ne veulent pas cette justice-là et qui cherchent la leur propre justice. Dans Matthieu chapitre 5, la cinquième béatitude de Jésus dit « Heureux les miséricordieux, car ils obtiendront miséricorde ». C'est là la cinquième étape dans notre marche avec Jésus. Parce que lorsque nous recevons cette justice de Jésus, lorsque notre faim, notre soif est enfin satisfaite, alors nous sommes libérés de ce que nous appelons dans notre langage le salut par les œuvres, c'est-à-dire la nécessité de construire notre justice à nous. Nous en sommes libérés, ce n'est plus nécessaire de faire pour soi-même. À partir de ce moment-là, nous faisons pour les autres. Ça s'appelle le service. Les miséricordieux, ce sont ceux qui commencent à faire non pas pour eux, mais à faire pour les autres, et qui répandent la miséricorde qu'ils ont reçue aux autres. Les miséricordieux, ce sont ceux qui, touchés par la grâce de Dieu, ont compris que Dieu leur demande maintenant de servir les autres. Jusque-là, peut-être, ils se sont servis eux-mêmes, mais Jésus les invite à un nouveau programme, servir les autres, être miséricordieux pour les autres. Et cette miséricorde leur garantit de recevoir eux aussi la miséricorde des autres et la miséricorde de Dieu. Ils obtiendront miséricorde eux aussi parce qu'ils sont pécheurs, ils sont faillibles, ils font des erreurs, tout plein. Mais c'est beaucoup moins grave quand on a quelqu'un de humble qui sert et qui fait des erreurs que quand on a un propre juste devant soi et qui prétend ne jamais se tromper. La malédiction correspondante se trouve dans Matthieu chapitre 23, à partir du verset 23. Matthieu chapitre 23, verset 23, Jésus dit « Malheur à vous, scribes et pharisiens hypocrites, parce que vous payez la dîme de la menthe, de la nette et du cumin, et que vous laissez ce qui est plus important dans la loi, la justice, la miséricorde, la fidélité. C'est là ce qu'il fallait pratiquer, sans oublier les autres choses. » Il parle justement là de cette miséricorde qu'ils ont complètement oubliée. Ils ont considéré que leur fidélité leur servait à eux. Mais la miséricorde pour les autres, ils l'ont oubliée. Ça ne fait pas partie de leur loi à eux. Leur loi, c'est être fidèle dans tout ce qu'on leur demande pour accumuler des bons points pour le royaume des cieux. Là encore, Jésus leur reproche d'avoir laissé de côté la miséricorde. La sixième béatitude qui se trouve dans l'évangile de Matthieu au chapitre 5 dit ceci au verset 8. Heureux ceux qui ont le cœur pur, car ils verront Dieu. Cette sixième étape est la suite logique de l'autre. Quel est donc le meilleur moyen de purifier notre cœur, si ce n'est que de nous mettre au service de Dieu pour accomplir son œuvre? Ceux qui ont ce cœur pur, ce sont ceux qui se sont purifiés dans le service parce qu'ils se sont rendus compte qu'autour d'eux, le besoin est immense et que Dieu y pourvoit par leurs moyens. Ils se rendent compte que cette parole des Écritures s'applique à eux. Regardez par exemple dans le psaume 24. Au début du psaume 24, dans les versets 3 et 4, il est dit ceci. Psaume 24, versets 3 et 4. Et 4. Qui pourra monter à la montagne de l'Éternel? Qui s'élèvera jusqu'à son saint lieu? Celui qui a les mains innocentes et le cœur pur. Voilà la réponse. Et vous vous souvenez, cette béatitude disait « Heureux ceux qui ont le cœur pur, car ils verront Dieu ». C'est exactement ce que le psaume dit. Ceux qui pourront monter à la montagne de l'Éternel, se présenter dans son saint lieu, c'est qui? Ceux qui auront les mains innocentes et le cœur pur. Ils comprennent que cette parole s'applique à eux et qu'ils verront Dieu. Combien d'entre nous souhaiteraient rencontrer le Seigneur Jésus, marcher avec lui comme les disciples l'ont fait? Jésus a fait la promesse qu'il reviendrait pour tous ceux qu'il aime

0: d'un cœur pur. La malédiction qui va avec se trouve dans Matthieu chapitre 23 au verset 25. Matthieu chapitre 23, verset 25. « Malheur à vous, scribes et pharisiens hypocrites, parce que vous nettoyez le dehors de la coupe et du plat, et au-dedans, ils sont pleins de rapines et d'intempérance. Pharisiens aveugles, nettoie premièrement l'intérieur de la coupe et du plat, afin que l'extérieur aussi devienne net. » Le cœur pur, c'est un travail qui se fait par l'intérieur. Alors que l'on est engagé au service, le Seigneur fait ce travail parce que c'est lui seul qui en a la clé. Mais malédiction à ceux qui pensent qu'ils vont pouvoir le faire par eux-mêmes. Malédiction à ceux qui, comme le dit Jésus, vont prétendre être purs en nettoyant le dehors seulement, l'extérieur, le visible, l'apparence. C'est à eux que Jésus adresse cette malédiction. Parce que ce n'est pas le cœur qui est pur, c'est seulement le dehors, c'est-à-dire simplement pour paraître aux yeux des autres. Ce que le Seigneur voulait, c'est l'intérieur transformé et purifié. Malheur à ceux qui prétendent être purs simplement pour l'extérieur, pour la galerie, pour l'église, pour ceux qui les entourent, pour leur réputation. La septième béatitude dans l'Évangile selon Matthieu au chapitre 5, au verset 9, dit ceci. « Heureux ceux qui procurent la paix, car ils seront appelés fils de Dieu. » C'est ce que les contemporains de Jésus pensaient être tous. Et Jésus sous-entend là que ne sont véritablement fils de Dieu que ceux qui procurent la paix. Ceux qui ont le cœur pur, dont on parlait à un instant, par leur service, deviennent des ambassadeurs. Ambassadeurs de quoi ? Alors la parole de Dieu nous le dit dans la deuxième épître de Paul aux Corinthiens, au chapitre 5. Deuxième épître de Paul aux Corinthiens, au chapitre 5. L'apôtre va nous dire quelle sorte d'ambassadeur nous sommes appelés à être. 2 Corinthiens, chapitre 5, au verset 20, il est écrit ceci. Nous faisons donc les fonctions d'ambassadeurs pour Christ, comme si Dieu exhortait par nous. Nous vous en supplions au nom du Christ, soyez réconciliés avec Dieu. Ambassadeur de quoi ? Ambassadeur de la réconciliation entre Dieu et les hommes. Ambassadeur de paix. Et c'est ce que Jésus est, le prince de la paix. C'est pour ça qu'ils seront appelés fils de Dieu. Ceux qui servent sont en réalité des ambassadeurs de cette réconciliation dont Jésus est la clé. Mais dans Matthieu 23, au verset 27, il est écrit, Matthieu chapitre 23, verset 27, « Malheur à vous, scribes et pharisiens hypocrites, parce que vous ressemblez à des sépulcres blanchis qui apparaissent beaux dehors et qui dedans sont pleins d'ossements de mort et de toute espèce d'impureté. Vous de même, au dehors, vous paraissez juste aux hommes, mais au dedans, vous êtes plein d'hypocrisie et d'iniquité. » Ils ne sont pas ambassadeurs de la justice et de la paix. C'est l'hypocrisie, c'est la tromperie, c'est la politique, c'est travailler pour soi. Ce n'est pas la paix, c'est marcher sur la tête des autres pour s'en sortir. C'est une apparence. Ce n'est pas une réalité. Malheur à ceux qui ne le sont pas, qui ne sont pas des disciples en réalité à l'intérieur d'eux-mêmes. La huitième béatitude dans l'évangile de Matthieu au chapitre 5 est une béatitude avec laquelle nous avons plus de mal. Parce que Jésus dit au verset 10, « Heureux ceux qui sont persécutés pour la justice, car le royaume des cieux est à eux. » On peut facilement se dire que nous sommes les miséricordieux, que nous sommes les cœurs purs, que nous sommes ceux qui procurent la paix, mais quant à devenir des martyrs, c'est une autre histoire. Et Jésus dit, heureux ces gens-là, heureux les martyrs, heureux ceux qui sont persécutés. Mais c'est un peu plus difficile pour nous, parce que nous avons du mal à voir dans les persécutions et dans les difficultés que nous rencontrons la source du bonheur dont Jésus parle. Cependant, Jésus est en train de dire, si ça va mal, C'est bon signe. Si ça va trop bien, il faudrait peut-être que vous vous inquiétiez de savoir ce qui se passe pour que vous soyez en si bon terme avec l'ennemi. Jésus leur rappelle en fait cette idée que l'apôtre Paul va exprimer bien plus tard en disant « Tous ceux qui veulent vivre pieusement en Jésus-Christ seront persécutés. » Autrement dit, si ça va mal, c'est bon signe. C'est qu'on devient une menace pour l'ennemi. Et c'est exactement ce que veulent être les disciples de Jésus. Mais si les disciples de Jésus ne sont une menace pour personne, même pas pour l'ennemi, c'est à ce moment-là qu'il faut commencer à s'inquiéter de savoir s'ils sont encore des disciples du Christ. Heureux alors, dit Jésus, heureux ceux qui sont persécutés pour la justice, car le royaume des cieux est à eux. Mais je n'ai pas envie d'être un martyr, mais il y a dans le texte quelque chose d'extraordinaire, que nous n'avons pas vu en passant, mais que j'aimerais souligner maintenant. La première béatitude dit « Heureux les pauvres en esprit, car le royaume des cieux est à eux ». Si vous lisez les autres béatitudes, elles sont toutes au futur. Heureux les affligés, ils seront consolés. Heureux les débonnaires, ils hériteront la terre. Heureux ceux qui ont faim et soif, ils seront rassasiés. Heureux les miséricordieux, car ils obtiendront miséricorde. Heureux ceux qui ont cœur pur, car ils verront Dieu. Heureux ceux qui procurent la paix, car ils seront appelés fils de Dieu. Mais regardez ce que dit maintenant la dernière béatitude, la huitième. Heureux ceux qui sont persécutés pour la justice, car le royaume des cieux est à eux. Les pauvres en esprit, dont il était question dans la première béatitude, ceux qui se reconnaissent démunis en besoin de la grâce de Dieu, le royaume des cieux est à eux maintenant. Oh, la vie ne sera pas rose, la vie du chrétien n'est jamais rose. Ils devront traverser des difficultés. Et le Seigneur leur promet qu'un jour, il va résoudre toutes ces difficultés-là à sa manière. Mais si par hasard, le long du chemin, ceux qui se reconnaissent tributaires de la grâce de Dieu sont en butte aux difficultés de la vie et persécutés d'une manière ou d'une autre, Jésus leur rappelle que sa promesse est pour eux maintenant. De la même manière qu'en reconnaissant votre besoin, vous avez l'assurance que le royaume des cieux est à vous maintenant, de la même manière Jésus est en train de dire, lorsque vous rencontrez les difficultés de la vie, sachez que le royaume des cieux est à vous déjà maintenant. Les difficultés, les problèmes, ils seront résolus à la manière de Dieu, en son temps, mais le royaume des cieux est à vous maintenant. Ces promesses sont pour ceux qui veulent s'aventurer avec Jésus dans cette expérience de la foi et qui les amènent d'une étape à l'autre dans leur marche avec le Christ. Pas pour ceux qui commencent et qui se retirent et qui sont assis entre deux chaises, essayant de bénéficier des avantages des deux côtés. Ils sont pour ceux qui s'engagent avec le Christ entièrement, pour ceux qui partent avec lui dans cette démarche de foi, sachant qu'au bout du compte, le Seigneur leur dira aussi, le royaume des cieux est à vous. Amen. Amen. Amen.
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0: pour avoir du sel maintenant.
1: Qu'est-ce qu'on dit? Qu'est-ce qu'on dit?
0: Quoi? On dit encore autre chose?
2: À présent, on dit merci.
3: Ah d'accord, bon ben merci. J'aimerais si c'est fini. Mettre du sel dans mon riz, on peut dire que politesse ne rime pas avec ritesse. Maintenant que j'ai dit merci, c'est là donc tout. Qu'est-ce qu'on dit? Qu'est-ce qu'on dit? Qu'est-ce qu'on dit?
2: Je sais pas, moi.
0: On dit...

0: Salut, tu écoutes Allô Junior?
1: Bonjour, grand-papa.
2: Et quelle bonne surprise. Salut, ma petite Tania.
1: Tu travailles au jardin?
2: Ah, vois-tu, les légumes ne poussent pas tout seuls. Il faut s'en occuper. C'est comme de ta santé. Tiens, prends cette fraise.
1: Elle est délicieuse.
2: Que dirais-tu d'une tasse de thé accompagnée de petits gâteaux? Grand-maman les a cuits cet après-midi.
1: Je me régale. Dis, grand-papa, l'autre jour, je t'avais dit de me raconter une histoire et tu n'avais pas le temps.
2: Petite coquine, tu as bonne mémoire? Puisqu'il fait chaud, aujourd'hui, je vais te raconter une histoire qui nous apportera un peu de fraîcheur.
1: Et si j'ai trop froid, je boirai vite mon thé pour me réchauffer.
2: Je crois plutôt que passionné par cette histoire, tu vas oublier de le boire, ton thé. Arnazouk a 15 ans et il est esquimau. Il habite dans la région du Labrador, au Canada. Il y fait très froid. Par une belle journée du mois de juin, Arnazouk quitte ses parents et sa jeune sœur Lydia pour aller pêcher le phoque. Cet animal pourvoit à tous les besoins des esquimaux. Le phoque est un animal amphibie. Il vit dans l'eau, mais il a besoin de venir respirer de l'air de temps en temps. L'été, le museau d'un phoque apparaît souvent à la surface.
1: Et l'hiver, comment peut-il respirer sous la glace?
2: Eh bien, avec une merveilleuse adresse, l'animal, tournant sur lui-même, perce la croûte de glace, quelle qu'en soit l'épaisseur, et il vient inspirer une provision d'air pour bien longtemps. Il fait alors un bruit particulier que l'oreille exercée d'un esquimau discerne même à une grande distance. C'est ainsi qu'Arnazouk, un harpon sur l'épaule, s'avance sur la mer gelée. De temps en temps, il applique son oreille sur la glace et il écoute. Il a déjà marché plus d'une heure quand, tout à coup, il croit entendre le bruit d'un phoque. Arnazouk s'avance alors avec précaution. Il se traîne à plat ventre sur la glace. L'attente se prolonge. Et Arnazouk n'entend plus rien. Doit-il renoncer? Peut-être le phoque a-t-il vu son ombre sur la glace. Le jeune esquimau se relève et regarde du côté de la maison. Il lui semble que les montagnes qui dominent Naïn, sa ville, se sont considérablement éloignées. Que se passe-t-il?
1: Il s'est perdu?
2: Non, mais comme il arrive chaque année à la fin de juin, la grande mer se dégèle. La glace se fend de toutes parts et, poussée par un vent de la terre, de larges fragments de glace se détachent peu à peu sans bruit et s'éloignent vers le large. Arnazouk, en quelques pas, se trouve au bord de son glaçon. Il pâlit en considérant l'immense distance qui le sépare de la glace solide et lui ne sait pas nager.
3: Au secours! Au secours!
4: Personne ne m'entend. Mon Dieu, si personne ne m'entend. Toi, tu m'entends. Je t'en prie, ramène-moi vers mes parents.
2: Arnazouk est triste et il a froid. Pour se réchauffer, il fait plusieurs fois le tour de son glaçon en courant. Arnazouk pense à Jésus. Lui aussi a connu des moments terribles avant de mourir sur la croix. Et par trois fois, il a supplié Dieu. Arnazouk s'agenouille à nouveau.
4: Mon Dieu, je t'en prie, au nom de Jésus-Christ, ramène-moi vers ma famille. J'y vois aussi que je commence à avoir très faim.
2: Toujours à genoux, les yeux fermés, il pense à tous les récits de prières exaucées que ses parents lui ont racontés. Il est sûr que son Père Céleste prend soin de lui. Peut-être que les montagnes de son pays se sont maintenant rapprochées. Il ouvre les yeux. Mais non, elles se sont encore plus éloignées. Mais devant lui, il aperçoit un rocher au-dessus de la mer, une île.
1: Il est sauvé?
2: Ne va pas si vite, mais... Oh, j'allais oublier mon rendez-vous chez le médecin. Je suis désolée, ma petite Tania.
1: Oh.
2: Reviens demain et tu sauras la suite avec une nouvelle tasse de thé.
1: Et les petits gâteaux?
2: Promis. Et en attendant, rappelle-toi, comme Arnazouk, ne doute pas de la bonté de Dieu et adresse-toi à lui pour tous tes besoins. Au revoir, ma petite chérie.
1: Au revoir et merci pour l'histoire. Elle est super.
0: Tu es impatient de connaître la suite, n'est-ce pas? Eh bien, ne manque pas le prochain épisode de cette aventure qui est vraie. Et en attendant, confie-toi de tout ton cœur à ce bon Père Céleste qui t'aime et ne désire que ton bien. Le crois-tu? par amitié ou pour confier tes secrets, tu peux nous écrire et tu auras une réponse personnelle. Adresse ton courrier à Allo Junior, boîte postale 67-67067, Strasbourg, SEDEX. Indique lisiblement ton adresse, ta date de naissance et ton numéro de téléphone. Merci d'avoir écouté et à bientôt. Salut!

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1: Le brocoli et le piment rouge de Virginie Minard. Un brocoli poli, un piment captivant, étaient de bons amis et discutaient souvent. Or, un pili-pili, ça parle énormément, bien plus qu'un brocoli qui écrit des romans. Bavard comme une pie, ce joli condiment relève les récits du brocoli poli. De joyeux sentiments. Conclusion, le rouge et le vert sont complémentaires.

0: Des fois, on va faire les courses, il y a des moineaux qui nous regardent.
1: N'importe quoi.
0: Même qu'ils habitent au-dessus des courses.
1: N'importe quoi.
0: Si.
1: N'importe quoi.

0: Salut, tu écoutes Allo Junior? Tout essoufflé, Tania arrive chez son grand-père. Elle veut connaître la suite de l'histoire promise autour d'une tasse de thé et de petits gâteaux. Personne ne sait mieux raconter les histoires que son grand-père. Elle est captivée. C'est l'histoire vraie d'un Esquimau de 15 ans du nom d'Arnazouk. Parti sur la mer gelée à la chasse aux phoques par une chaude journée de juin, Arnazouk s'est laissé piéger par un grand bloc de glace qui s'est détaché de la terre ferme. Le voilà emporté au large, loin de son pays. Soudain, devant lui se dresse un rocher. C'est une île.
1: Vite, grand-papa, je suis impatiente de connaître la suite. Est-il sauvé maintenant?
2: Oh, ne va pas si vite, pas encore. En voyant l'île, Arnazouk sourit. Dieu a répondu à une partie de sa prière. Il va pouvoir manger. Bientôt, son glaçon heurte le bord des rochers et il l'attache au bord avec son harpon. La nuit commence à tomber, il se met alors à la recherche de nourriture.
1: Mais il faisait encore trop froid, rien n'avait poussé.
2: Naturellement, mais Arnazouk savait que sur cette île, une multitude de canards venaient y pondre leurs œufs. S'il trouvait un nid, il aurait de quoi apaiser sa faim. Alors il prie.
3: Mon Dieu, aide-moi à trouver un nid. Derrière ce rocher, peut-être que... Oui, il y a au moins une dizaine d'œufs.
2: Il prend un œuf, un second, un troisième, et se sent restauré. La nuit, le froid est très vif. Il n'est pas question de dormir à la belle étoile. Aussi, il se met à fabriquer un igloo en taillant de gros quartiers de neige qu'il pose en rond les uns sur les autres. Et puis, il ferme

0: l'entrée de son igloo par un autre bloc de glace et il s'endort paisiblement. Même, il rêve qu'il rentre sain et sauf à la maison. Au réveil, il pousse le bloc de glace qui sert de porte et en sortant, il effraie un vol d'oiseaux aquatiques qui s'enfuit bruyamment. Le temps est plus doux que la veille. La mer légèrement ridée par une brise de printemps. Le glaçon est toujours amarré. Arnazouk ne perd pas courage et il prend son petit déjeuner fait de quelques œufs frais.
1: Dans 3 semaines, la baie de Naïn sera libre des glaces et nos pêcheurs reprendront leur kayak. Mon Dieu, on dirigera bien vers mon île.
0: Tout en se livrant à ses réflexions, il fait le tour de son domaine. Partout, il aperçoit des nids et dans chacun, il compte jusqu'à 10 et même 12 œufs.
2: Il a de quoi tenir le coup plusieurs jours.
0: Heureusement, plus loin, une chaîne de rochers abrupts traverse l'île dans toute sa largeur. Il en entreprend l'escalade. Arrivé au sommet, il s'assied essoufflé et admire le paysage. Mais au pied même du rocher, Arnazouk croit distinguer un objet. Aussi descend-il vivement la pente escarpée.
1: Mes yeux ne m'ont pas trompé, c'est bien une pièce de bois. Peut-être le reste d'un naufrage. Je vais pouvoir me faire une rame, chouette.
0: Quelle joie! Le voilà déjà au travail avec son coutelas. Jamais il n'avait autant prié, autant remercié que depuis la veille. Il avait vraiment un Dieu bon, un vrai père pour lui. Il doit maintenant gravir de nouveau la pente rocheuse avec sa rame pour rejoindre son radeau de glace. Lorsqu'il atteint, le soleil va se coucher. Il aurait aimé partir aussitôt, mais il lui semble plus sage d'attendre le lendemain. Dès le lever du soleil, Arnazouk s'empresse de remplir son capuchon de peau de phoque des plus beaux œufs qu'il peut trouver. Puis il s'adresse encore à son Père Céleste.
1: Merci pour tout ce que tu as fait pour moi ici. Protège-moi pendant la traversée et donne-moi la force dont j'ai besoin.
0: Arnazouk monte sur son glaçon. Il appuie sa rame contre le rocher et s'éloigne de l'île. Après une navigation de plus de 4 heures, poussé par un vent favorable, Arnazouk rejoint la glace solide du continent. Il a encore de longues heures de marche, avec sa rame sur l'épaule et son capuchon plein d'œufs. Mais il arrivera au milieu des siens, heureux de les retrouver. Arnazouk avait gardé confiance en Dieu jusqu'au bout.
2: Il a aussi beaucoup prié.
0: Mais oui, et c'est parce qu'il avait appris que prier, c'est parler avec Dieu, avec quelqu'un qui nous aime et à qui on peut tout confier. Prier, c'est un dialogue, comme on en a avec un ami.
2: Alors moi, j'ai envie de connaître Dieu de cette manière.
0: Fantastique, tu réjouis son cœur.
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1: Laura, bonjour.
2: Bonjour.
1: Et ensemble, nous disons bonjour à nos auditrices et à nos auditeurs dans cette nouvelle série sur l'herboristerie, mais là sur des produits déjà tout faits. Tu proposes de nous parler de nivelles tenses. Tense me fait penser à tension.
2: Oui, bien vu. Effectivement, c'est un produit qui va parler de la tension ou de la pression artérielle. C'est même toi qui m'as donné envie de parler de ce produit,
1: ah oui.
2: Puisqu'on avait parlé déjà hypertension tous les deux. Donc, je me suis dit que c'était une bonne idée. Effectivement, c'est un sujet qui touche beaucoup de monde. C'est un paramètre qui est très surveillé par les médecins, la pression artérielle. Donc, c'est effectivement des produits qu'on nous demande souvent à la boutique aussi.
1: La tension artérielle, c'est quelque chose qui fluctue dans le corps humain. Parfois, on a une haute tension, parfois une basse tension. Qu'est-ce qui joue sur la tension du corps humain?
2: Alors, il y a plusieurs facteurs, effectivement. C'est une très bonne question. Déjà, effectivement, elle fluctue dans la journée. C'est normal. Elle fluctue en fonction de notre activité. Si on est en train de marcher, de courir ou d'avoir une émotion forte, c'est normal que la tension augmente. Donc, si on veut prendre la mesure de sa tension, c'est bien de la prendre le matin au réveil. Là, on a une bonne mesure de sa tension. Et effectivement, c'est quelque chose qui est un peu multifactoriel. La pression cardiaque, c'est vraiment en fait la mesure de la pression qui s'exerce sur les artères lorsque le cœur se contracte et se relâche.
1: Oui, voilà, la pompe donne exactement de la pression dans toute la tuyauterie sanguine.
2: Donc ça, c'est vraiment la définition de la pression artérielle. Mais du coup, il y a plusieurs facteurs qui rentrent en ligne de compte. Il y a effectivement la force de cette pompe. Il y a aussi l'équilibre en fait des minéraux qui va s'activer dans le cœur et il y a la flexibilité en fait des artères et des vaisseaux sanguins
1: ou alors quand il y a des caillots ou des rétrécissements, ça va aussi jouer
2: ça
1: sur
2: va augmenter la pression. Ça, c'est vraiment de la mécanique des fluides. Si le tuyau est rigide ou bouché, forcément la pression va augmenter, et ça, donc ce sont autant de facteurs qu'il faut surveiller, qu'il faut prendre en compte pour traiter sur une hypertension qui est avérée.
1: Et ce produit, Niveltense, il fonctionne sur ces trois facteurs, je suppose.
2: Alors,
1: et
2: oui,
1: au travers de quels produits?
2: Ces trois principaux facteurs, effectivement, qui sont regroupés dans ce produit, le Niveltense. Donc déjà, on retrouve la phyto, donc les plantes, avec l'aubépine, l'olivier et le duzong, qui est une plante qui est connue dans la médecine chinoise. Ces plantes-là, elles vont travailler à l'équilibre justement de la contraction et du relâchement du cœur. Donc le premier facteur, la pompe. Ensuite, on va avoir du potassium qui, lui, va exercer aussi une influence sur la tension artérielle. Ça, c'est bien connu par les études, puisque lui, il va travailler sur le rein, l'équilibre en fait entre le rein et le cœur. Et le rein, on sait aujourd'hui et depuis bien longtemps qu'il est vraiment aussi responsable de la régulation de la balance du sodium. Donc, c'est là qu'on se rappelle qu'effectivement, quand on fait de l'hypertension, on évite de manger salé. Le sodium. Donc lui, en fait, le rein, il va équilibrer le sodium et le potassium et du coup, de fait, va jouer un rôle prépondérant dans la régulation de la pression artérielle à travers ça.
1: Encore un autre produit, un troisième?
2: Oui, il y a également des extraits hydrolysés de peptides marins. Donc eux, ils vont être très intéressants sur l'élasticité des vaisseaux sanguins. C'est-à-dire qu'un vaisseau sanguin qui va se rigidifier, ce qui est naturel, hein, avec l'âge notamment, le vaisseau se rigidifie. Ben voilà, le peptide marin, lui, il va travailler sur l'élasticité de ces vaisseaux et donc travailler sur un troisième paramètre pour équilibrer l'hypertension.
1: Ça me semble être un produit très complet. Je me dirais, même si j'ai pas de problème, j'en prendrais, ne serait-ce qu'en prévention, ou est-ce que c'est pas la bonne idée?
2: Alors, c'est pas forcément une bonne idée, puisqu'il y a quand même notamment l'olivier qui, lui, est un hypotenseur. Donc, il s'agit pas non plus de passer en hypotension. Si tout va bien, on s'occupe de rien.
1: Souvent, dans la médecine populaire, on parle de l'ail comme régulateur de la tension artérielle.
2: Oui, c'est bien utile, l'ail, notamment l'ail noir, quand on parle d'hypertension, parce que lui, il fait baisser le cholestérol. Et effectivement, le cholestérol, si on en a de trop, ben, exactement ce qu'on vient de se dire, il va avoir tendance à boucher les artères et du coup à augmenter la pression sanguine puisqu'il y a moins de place pour le sang pour circuler. Il aurait pu avoir toute sa place, l'ail noir, dans le Niveltense. Après, c'est quand même une problématique un peu différente et le produit en lui-même fonctionne très bien.
1: Oui, mais ça veut dire donc que dans ce produit, il n'y a pas l'ail noir.
2: Non.
1: Et il faut le prendre à part si on en a besoin.
2: Mais si on a tendance à faire un peu de cholestérol, oui, c'est une bonne idée. Hein.
1: Comment doit-on prendre le Niveltense?
2: Alors, c'est un remède qui est en gélule, donc on prend idéalement en deux fois, une gélule le matin et une gélule le soir pendant le repas. Ou bien, si c'est plus commode, on prend deux gélules d'un coup le matin et c'est bien aussi.
1: Précaution d'usage ?
2: Aucune notable, à part peut-être effectivement de ne pas conjuguer un remède phyto pour la tension et un remède médicamenteux avec la tension.
1: Le laboratoire qui met ce produit-là sur le marché ?
2: Pareil, c'est un laboratoire qui n'est pas très gros, qui s'appelle Happy Nature, qui a un peu plus de 40 ans, hein, comme nous au Brin d'Herbe d'ailleurs. Et c'est pareil, un labo qui a de très belles valeurs, qualité, exigence de la qualité des produits, respect de l'humain aussi, ça c'est hyper important pour nous, et des ressources également. On ne va pas piller une ressource, et il vaut mieux être en rupture sur un produit plutôt que d'avoir un impact trop important sur la ressource. Ils sont très efficaces et formidable, donc encore des partenaires de longue date pour nous au Brin d'Herbe.
1: Oui, ce qui dit quelque chose, naturellement.
2: Tout à fait.
1: Merci beaucoup, Laura. La semaine prochaine, tu vas nous parler d'un autre produit que je ne connais pas, mais qui est certainement très utile par les temps qui courent, les états nerveux. Oui. Au revoir, chères auditrices. Au revoir, chers auditeurs. À la semaine prochaine.
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0: Amis auditeurs, bonjour. Bonjour à vous, docteur,
1: Bonjour.
0: également. Bienvenue à ce micro où nous déblayons petit à petit le terrain. J'aimerais rappeler un petit peu la vocation de ces émissions Destination Santé, parce qu'il me paraît important que chacun, qu'il prenne ces émissions en cours de route, qu'il les suive depuis le début, perçoive bien la philosophie de cette série d'émissions.
1: Bien, c'est évidemment, nous abordons uniquement l'aspect préventif de la santé, ou de la maladie, si on préfère, ça dépend comment on regarde les choses. Donc nous voulons essayer de donner des conseils aux personnes sur des choix de mode de vie. Et on avait donc défini qu'il y avait trois domaines dans lesquels il fallait peut-être essayer d'apporter une modification. C'était dans la sédentarité ou l'absence d'exercice. C'était dans l'absorption de produits toxiques d'une façon habituelle. Tabac, alcool, pour ne citer que cela, et puis une alimentation déséquilibrée. Et nous sommes actuellement en plein dans ce sujet-là de l'alimentation, qui ne sera pas le seul, bien entendu, je voudrais bien insister là-dessus, bien que ce sujet-là est évidemment tellement vaste qu'il faut beaucoup d'émissions pour en faire le tour.
0: Et important,
1: très modestement.
0: Important, comme vous nous le disiez récemment, de comprendre ce qui se passe dans notre organisme pour être davantage motivé et prendre les bonnes décisions.
1: Oui, pour pouvoir adhérer à quelque chose, il faut comprendre.
0: Des domaines où il faut être attentif, vous nous l'avez dit, on est en plein dans l'alimentation, des quantités de calories absorbées, des proportions à respecter et maintenant des aliments à choisir.
1: Oui, je voudrais qu'on parle aujourd'hui des hydrates de carbone, c'est-à-dire des aliments qui sont riches en sucre. Parce que nous avons besoin, on l'a dit, de 55% de nos calories sous forme d'hydrates de carbone, donc sous forme de sucre, sucre S. Et je crois qu'il faut bien définir ce qu'est un sucre, du moins sur le plan chimique ou alimentaire, comme on voudra.
0: Vous rappelez donc de ces quantités données en calories, docteur. Je me souviens en effet qu'on ne peut pas dire un gramme égale une calorie.
1: Non, un gramme de sucre, c'est 4 calories. Par conséquent, si vous voulez, si on est à 55% de calories pour les sucres, ça fait 1100 calories dans la journée ou 275 grammes de sucre.
0: Voilà,
1: sucre
0: donc
1: S.
0: Des notions qui ne sont pas toujours évidentes. C'est la raison pour laquelle je vous avais demandé de prendre un papier et un crayon, vous qui nous écoutez, pour que vous puissiez prendre en note ces chiffres. Je vous rappelle aussi le livre de référence qui a été choisi pour cette série d'émissions, Croquer la vie, un ouvrage paru aux éditions Vie et Santé et écrit par le docteur Pamplona. Donc, des éléments qui sont très concrets, très faciles à calculer également, puisqu'il y a des sommes de calories, des proportions à respecter, et maintenant donc la qualité de l'aliment, puisque vous nous parlez
1: Alors,
0: des hydrates de carbone.
1: Voilà, je crois qu'il faut bien comprendre qu'il y a plusieurs types de sucre. Il y a pour prendre une formulation que tout le monde commence à connaître maintenant, les sucres rapides ou les sucres élémentaires et les sucres lents. Alors, qu'est-ce que les sucres élémentaires? Ce sont des sucres qui sont très vite digérés, c'est pour ça qu'on les appelle rapides. Celui que vous connaissez le mieux, c'est le saccharose, c'est le sucre de la canne à sucre, de la betterave, qu'on trouve aussi dans les fruits ou dans les légumes. Donc, saccharose est composé de deux molécules, simplement fructose et glucose, et ils vont être digérés très rapidement, ça va rentrer très rapidement dans le flot sanguin sous forme de glucose, et ce glucose sera immédiatement disponible. On a besoin de ce glucose rapidement assimilé lorsqu'on fait beaucoup d'efforts. Les sportifs ont besoin de saccharose ou d'autres sucres rapides.
0: C'est pour ça que quand on a fait un effort, qu'on se sent un petit peu
1: en
0: difficulté,
1: voilà,
0: on a envie de manger quelque chose de sucré.
1: Tout à fait. Il faut prendre des choses sucrées, soit du sucre direct, soit compris dans les aliments, les fruits notamment. Et puis, il y a les sucres lents. Ce sont les sucres qui sont composés d'un ensemble de molécules de glucose qui sont en bouquet ensemble. Et c'est l'amidon. L'amidon, c'est donc le sucre complet ou lent de base qu'on retrouve dans tous les féculents, ce qu'on appelle les féculents, c'est-à-dire les céréales premièrement, ensuite les tubercules, la pomme de terre, et vous voyez donc qu'il y a intérêt à avoir beaucoup de sucre lent si on veut avoir de l'énergie en réserve. Et actuellement, dans notre façon de manger actuelle, on a plutôt tendance à prendre beaucoup de sucre rapide et relativement peu de sucre lent. On a diminuer la consommation de pain, on a dit que les pâtes, ça faisait grossir, etc. Et il faut revenir à une proportion que tous les nutritionnistes vont donner, c'est-à-dire 2/3, 1/3. Et actuellement, vous êtes à 2/3, 1/3, 2/3 de sucre rapide et 1/3 de sucre lent. Et il faudrait revenir à 2/3 de sucre lent, donc céréales et pommes de terre, pour être très simpliste, et puis 1/3 de sucre rapide.
0: Donc on fait tout à l'envers.
1: Oui,
0: au moment.
1: Bien sûr, mais c'est pour ça qu'il y a des maladies.
0: Les proportions sont complètement inversées.
1: Bien sûr, et c'est pour ça qu'il y a beaucoup de maladies, telles que le diabète, par exemple, qui deviennent de plus en plus fréquentes. Et on voit que la consommation de sucre, la courbe de consommation de sucre est tout à fait parallèle à la courbe d'apparition de diabète de l'adulte.
0: Et ce sucre lent, si je vous comprends bien, donc il va arriver petit à petit dans l'organisme.
1: Il va être digéré.
0: Il est lent, mais il arrive.
1: Il va être digéré très lentement. Et plus l'aliment sera naturel, et je vous prie d'excuser cette terminologie un peu simpliste, mais moins il sera raffiné, si vous préférez, plus la digestion se fera lentement, et donc plus ces molécules de glucose vont arriver lentement et donc correctement pour l'organisme qui pourra les métaboliser correctement, c'est-à-dire faire de l'énergie et faire du stockage correctement. Si on emploie beaucoup de sucre rapide, il va pas être capable de les métaboliser, c'est-à-dire de les employer, et il fera du stockage. D'où beaucoup de sucre, sucre rapide, saccharose,
0: sucre sucré,
1: graisse. Prise de poids, obésité,
0: diabète. Un message là qui passe bien.
1: Beaucoup de sucre lent, en proportion correcte, 55% des calories. À ce moment-là, le métabolisme se fait correctement. Vous n'avez pas ces problèmes de diabète, pas des problèmes d'obésité. Et contrairement à ce qu'on vous raconte, vous ne grossissez pas parce que vous mangez du pain, des pâtes, des pommes de terre, si vous les mangez en quantité normale.
0: Mais par contre, ces mêmes sucres lents ont une action différente s'ils sont donc complets ou raffinés.
1: Oui, bien entendu. Plus c'est comme dans la nature, c'est-à-dire non raffiné, plus ça va être absorbé lentement parce qu'il y a les fibres qui vont compliquer la tâche en quelque sorte. Ça va être plus compliqué à digérer, mais c'est fait exprès pour ça.
0: Donc un riz qui reste donc dans les féculents, un riz complet se dégradera plus lentement et apportera de l'énergie plus longtemps qu'un riz raffiné.
1: L'idéal, c'est donc le riz complet, un peu moins bien le riz blanc, si vous voulez, et encore moins bien du sucre, du saccharose.
0: D'accord. Et la même chose avec les farines.
1: Oui, tout à fait.
0: On retrouve le besoin peut-être de retrouver des pains plus complets, des farines complètes pour la pâtisserie.
1: Mais c'est un problème qu'on étudiera plus tard, celui des fibres. Donc ça, il faut bien comprendre qu'on ne va pas dire que le riz blanc est mauvais. C'est un peu moins bien que du riz complet. Mais il faut surtout voir là.
0: Mais c'est beaucoup mieux que le sucre.
1: Voilà.
0: C'est ce qu'il faut retenir aujourd'hui, si je vous comprends bien.
1: Exactement.

0: Bien dommage, docteur, d'interrompre une si jolie musique, mais on est là pour parler des hydrates de carbone. Et vous me parliez de cette proportion qui est l'idéal, 2 tiers de sucre lent et 1 tiers de sucre rapide.
1: Alors que
0: Vous nous
1: nous...
0: disiez aussi qu'on absorbe 2 tiers de sucre rapide, donc des choses sucrées, et au
1: Nous
0: contraire,
1: consommons.
0: nous consommons et nous n'avons qu'un tiers de sucre lent.
1: Oui.
0: J'ai pourtant pas l'impression qu'on mange si sucré que ça dans le quotidien. Alors d'où vient cette
1: Eh bien,
0: proportion?
1: d'abord, il y a du sucre partout. Les industriels savent bien qu'on va apprécier leurs produits si le goût est bon. Et même si on ne sent pas le sucre lui-même, ils ont une terminologie pour dire qu'il y a une meilleure sapidité, c'est-à-dire qu'on a plus envie de manger leurs produits s'il a du sucre qui est caché dedans. Et vous pouvez vous amuser à prendre tous les produits que vous avez industriels que vous avez dans votre placard de la cuisine. Vous regardez les compositions et vous verrez qu'il y a beaucoup de sucre rajouté. Par exemple, une boîte de petits pois à l'étuvée, il y a 40 grammes de sucre dans la sauce. Je ne parle pas des hydrates de carbone des petits pois, mais 40 grammes de sucre ajouté dans cette boîte de petits pois pour que la sauce ait un goût correct. Donc, je voudrais aussi rappeler que historiquement, au début du siècle, nous mangeions à peu près 600 grammes de pain par jour par Français, et qu'actuellement, nous mangeons 180 grammes de pain par jour par Français. Or, si on mange 180 grammes de pain, soit 3 fois moins, c'est qu'on a compensé par d'autres hydrates de carbone rapides. Et vous rappelez également que on considère qu'aux États-Unis et en Angleterre, actuellement, chaque citoyen mange 60 kilos de sucre par an, de sucre rapide, donc hein, de saccharose par an. Nous, un tout petit peu moins en France.
0: Est-ce que c'est physiologique ce besoin d'aliments sucrés? Est-ce que c'est normal qu'on ait plus envie justement de manger quelque chose lorsque c'est sucré?
1: C'est une question d'habitude. On s'habitue à des taux de sapidité des aliments, c'est-à-dire le sucrage des aliments. Et on sait très bien que si on veut diminuer l'apport de sucre, il suffit de le diminuer. Au bout d'une semaine, il n'y a plus de différence. Donc nous habituons petit à petit et on donne aux enfants des bonbons en compensation.
0: Précisément cette
1: On donne des
0: habitude.
1: boissons sucrées. Personnellement, lorsque je conseille au moment de donner un yaourt non sucré, on saute au plafond parce qu'on pense que c'est impossible, que l'enfant ne va jamais manger un laitage sans sucre. Eh bien, tout ça... Ce sont nos habitudes qui ont été créées petit à petit, et donc le sucre est indispensable. Il ne faut pas dire que le sucre est mauvais, mais il faut qu'il soit absorbé en proportion correcte, c'est-à-dire 1 tiers des calories, des hydrates de carbone et non pas 2 tiers comme on le fait actuellement.
0: Et donc vous disiez que c'était une habitude, qu'il y avait des niveaux de goût plus ou moins sucrés, donc on peut tout à fait baisser un petit peu
1: Ah, tout à
0: ce
1: fait.
0: niveau. Donc c'est très important que vis-à-vis des enfants, on soit très rigoureux.
1: Tout à fait, il faut éviter de leur donner le sucre d'emblée, il ne faut rajouter le sucre que si c'est une nécessité parce que l'enfant refuse l'aliment, mais pas par principe au départ, et éviter essentiellement toutes les boissons sucrées, bien entendu.
0: Et pour en revenir à cette proportion entre les sucres lents et les sucres rapides, le sucre lent donc arrive plus tranquillement dans l'organisme mais dure plus longtemps. Est-ce que ce déséquilibre que nous vivons peut expliquer cette fringale qu'on est nombreux
1: Bien
0: à
1: sûr.
0: ressentir sur le
1: Bien
0: coup de
1: sûr.
0: 11 heures?
1: Si vous voulez, lorsque vous mangez le matin des céréales, vous allez beaucoup plus loin dans la matinée et vous n'avez pas votre coup de pompe de 11 heures. Vous pouvez en faire l'expérience. Prenez des céréales complètes, mangez du porridge comme les Anglais, si vous voulez, vous verrez que vous arrivez à midi sans aucun problème. Si vous mangez quelque chose de rapidement fait le matin, ben vous verrez qu'à 11 heures, vous avez un coup de pompe parce que vous n'avez plus de sucre disponible.
0: Donc d'autres conseils comme celui-ci en réserve, docteur, pour la prochaine émission?
1: Bien entendu, mais nous aborderons le problème des lipides.
0: Des graisses, donc.

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Comme livre de référence, nous vous suggérons Croquer la vie, un ouvrage écrit par le docteur Pamplona et paru aux éditions Vie et Santé. Si vous souhaitez davantage d'informations, vous nous téléphonez, vous nous écrivez. À très bientôt.

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1: Amis auditeurs, bonjour. Je suis heureuse de vous accueillir à l'écoute de cette émission où nous accueillons dans un instant Christophe Selmar, professeur de Bible, psychologue, pour découvrir ces richesses contenues dans l'Évangile et tout particulièrement au sein des paraboles. Christophe Selmar, bonjour.
2: Bonjour Dany, bonjour aussi à vous tous, chers amis auditeurs.
1: Vous avez choisi de commenter pour nous en tout premier cette parabole bien connue du père du fils prodigue, mais déjà vous nous avez appris qu'il s'agissait effectivement plus du père, de l'attitude du père que de celle du fils. On dit souvent la parabole du fils prodigue, or c'est du père qu'il s'agit essentiellement, bien que

0: Le Fils joue son rôle aussi. Et vous nous avez aidé à voir de quelle manière Jésus, à travers ce récit, parle aussi bien à notre quotidien qu'à notre vie spirituelle.
1: Alors cette histoire peut très bien être interprétée à différents niveaux. Au niveau d'abord sociologique de l'époque, pour dire il faut pas avoir une mentalité de patriarche et vouloir tout régenter, diriger. Ça peut être interprété au niveau aussi psychologique, dans la relation que les parents doivent avoir avec leurs enfants. Ils sont mis au monde, il faut les encourager à quitter la maison pour s'installer à leur compte, leur donner même les moyens, non seulement psychologiques, intellectuels, affectifs, mais aussi parfois matériels. Et bien sûr, cette parabole, elle est une parabole universelle, parce qu'au-delà de l'aspect sociologique, au-delà de l'aspect psychologique, il y a cet aspect spirituel, car ce père représente finalement Dieu dans ses relations avec les enfants que nous sommes, donc les hommes.
0: Donc une relation tout à fait comparable à celle d'un père avec son fils et du père avec son fils, donc cette réciprocité. Aujourd'hui, j'aimerais que vous nous parliez davantage de cet accueil du père. On en parlait la dernière fois, voir de quelle manière l'enfant s'est senti tout de suite accueilli. Cet enfant qui, vous nous l'avez dit, n'a pas d'âge précis. Ça peut être déjà un homme, mais on reste toujours l'enfant de son père.
1: Oui.
0: Alors cet accueil qui a permis à l'enfant de ne pas éprouver le besoin de dire sers-moi, utilise-moi comme l'un de tes serviteurs.
1: Alors bien sûr, cet enfant ramasse l'héritage auquel il n'avait pas droit, mais que le père consent à lui donner. Il s'en va très loin et au lieu d'utiliser ce capital pour finalement acheter un commerce, pour
0: Bâtir son avenir.
1: bâtir son avenir. Oui, voilà qui le dilapide. Et finalement, il tombe dans une situation de besoin très grave. Il va jusqu'à être engagé par un propriétaire de pourceaux. Il n'arrive même pas à manger ce que ses porcs consomment parce qu'on ne lui en donne pas. Et là, il a la nostalgie de la maison du père. Il se dit combien de personnes chez mon père ont du pain en abondance. Et moi, ici, je meurs de faim. Donc autant être employé par papa chez moi, au moins j'aurai de quoi subvenir à mes besoins. Et lorsqu'il part et qu'il se dirige vers son père, le texte nous dit que de loin, le père le vit, il courut à sa rencontre, l'enlaça et l'embrassa. Alors ceci est quelque chose de capital sur le plan théologique, parce que l'évangile, ce mot veut dire bonne nouvelle. C'est Dieu qui vient à notre rencontre, c'est Dieu qui comprend notre souffrance, nos besoins, et c'est Dieu qui ne reste pas finalement indifférent à ce que nous sommes, à ce que nous faisons, et surtout indifférent à notre souffrance. La Bible présente Dieu comme le Dieu qui écoute, le Dieu qui comprend, le Dieu qui prend l'initiative de la rencontre. Ce n'est pas, dans la Bible, ce n'est pas à l'homme de conquérir le ciel, comme dans les religions païennes où les temples à degrés représentaient la capacité de l'homme progressivement, escalier par escalier, palier par palier, à atteindre le divin. La démarche biblique est à l'inverse. La raison pour laquelle le temple était mis
0: Par terre, hein, au
1: à
0: sol.
1: même le sol. Cela veut dire que c'est Dieu qui vient à la rencontre de l'homme, parce que l'homme n'a pas les moyens de conquérir le divin par ses propres forces. Et là, cette parabole est là pour nous dire que face à cet enfant, ce fils qui revient, qui tâtonne et qui ne sait pas comment il va être reçu, c'est le père qui va à sa rencontre, qui court, dit le texte, pour montrer l'empressement de Dieu à vouloir nous accompagner dans notre souffrance, pour nous aider et surtout pour nous restaurer psychologiquement, physiquement, dans notre dignité de fils. Et le texte nous dit que non seulement il l'enlace, mais il l'embrasse avant même que le fils ait pu dire quoi que ce soit.
0: Donc
1: Autrement
0: avant
1: dit,
0: même de savoir ce qu'il y a à l'intérieur de son cœur.
1: oui, et je pense que c'est ça qui va déclencher un véritable processus de repentance. Vous savez, il y a un texte dans l'Épître aux Romains où l'apôtre Paul dit que c'est la bonté de Dieu qui nous pousse à la repentance. Je crois que la démarche du fils prodigue était une démarche où petit à petit il s'engage dans un processus de conversion, mais elle n'est pas encore parfaite. Finalement, le fils prodigue échafaude un plan de confession pour finalement être accepté comme ouvrier par un patron de père. Et lorsque il conçoit l'idée de dire à son père, traite-moi comme l'un de tes mercenaires, et que Arrivant devant la porte de la maisonnée, le père court à sa rencontre, l'étreint, l'embrasse. Il se sent fils et il sent qu'il n'a jamais quitté dans l'esprit de son père son statut de fils. Et là, les bras lui en tombent, qu'on pourrait dire, et il va dire « Père, j'ai péché contre le ciel et contre toi. Je ne suis plus digne d'être appelé ton fils. Il ne dit plus « traite-moi comme l'un de tes mercenaires ». Autrement dit, c'est la démarche du père vers le fils qui va convaincre le fils qu'il est toujours, toujours resté fils. Et c'est là le message que cette parabole, quelles que soient les erreurs que nous faisons, quelles que soient les difficultés que nous rencontrons dans la vie, nous restons toujours fils de Dieu et Dieu est prêt à nous accompagner dans notre démarche de retour vers la maison.

0: Christophe Selmar, vous nous disiez que c'est finalement l'attitude du fils qui a déterminé, l'attitude du père qui a déterminé le ressenti du fils et qu'il s'est senti effectivement fils comme auparavant. Nous avons, je crois, tous vécu dans notre entourage des relations un petit peu de ce type où quelqu'un, que ce soit familial ou parmi les amis, nous manifeste tellement de bonté qu'on dit comment est-ce qu'on pourrait ne pas l'aimer? Et vous disiez donc que ce Dieu dont vous parlez nous aime tellement que c'est vrai qu'à partir du moment où on découvre cet amour, on se sent attiré.
1: Oui, alors ça c'est la force du monothéisme, que ce soit le judaïsme, le christianisme ou même l'islam. Dieu est présenté comme le Dieu miséricordieux et compatissant. Dans l'islam, par exemple, à chaque sourate du Coran, on commence par ce Dieu miséricordieux, compatissant. C'est là la force même du monothéisme. Un Dieu qui est certes une intelligence, une personnalité, qui est le créateur.
0: Une puissance.
1: Mais qui, dans son amour et dans sa miséricorde vis-à-vis des créatures, créé à son image, respecte la liberté. Et c'est dans cette perspective que le père a accepté que le fils, finalement, vive sa vie, soit finalement heureux avec ce que le père lui apporte, ce que Dieu nous donne, notre intelligence, notre liberté, notre pouvoir créateur, nos moyens de créer la vie, de d'engendrer des richesses. Et alors cette parabole, bien sûr, est là pour nous dire Dieu est amour. C'est le grand message de cette parabole. Dieu nous considère toujours comme ses enfants, quand bien même nous nous comportons nous en enfants rebelles. Et d'ailleurs nous en tant que parents, vous, Denis, et moi-même, nous avons des enfants, et quand bien même ils font des erreurs, lorsqu'ils passent à côté, lorsqu'ils pêchent au sens étymologique du terme, ben, ils restent quand même nos enfants.
0: Et alors cette capacité à considérer chaque être humain comme son enfant, cette capacité que Dieu nous montre dans cette parabole, elle est pour nous très importante parce que ce fils avait tout fait de travers. Il avait vraiment... était à l'encontre de ce qu'il avait reçu comme éducation. Il avait dilapidé l'argent et pourtant, vous l'avez dit aussi dans d'autres émissions, aussi loin qu'on aille, quand on revient, on est toujours le fils du Père.
1: Alors, dans la Bible, le péché par excellence n'est pas tant de tomber dans l'erreur. Le péché par excellence consiste à refuser la main tendue, à refuser la grâce. Le péché par excellence, c'est le manque de foi. Et c'est pour cela que le Fils est réintégré, parce que face au comportement d'amour du Père, qui finalement a accepté à lui donner l'héritage, qui vient à sa rencontre, qui l'étreint, qui l'embrasse, il passe par une véritable expérience relationnelle avec le Père, effectivement, lorsque il comprend ce qu'a été son Père, ce qu'il a fait et ce qu'il fait encore pour le recevoir dans la maison. Le texte dit au verset 21e de l'évangile de Luc, le Fils lui dit, mon Père, j'ai péché contre le ciel et contre toi, je ne suis plus digne d'être appelé ton Fils. Il prend conscience, finalement, qu'il y a un énorme décalage entre le caractère désintéressé du Père et puis l'attitude très très égocentrée, égoïste même qu'il a eue et par laquelle il a déshonoré son Père. Et c'est dans cette prise de conscience et dans cet aveu « je ne suis plus digne d'être appelé ton fils » que se trouve exactement sa dignité. Alors je dirais aux amis auditeurs, lorsque nous sommes éloignés de Dieu, lorsque nous nous trompons, lorsque nous commettons des erreurs, si notre sensibilité chrétienne nous dit « voilà, c'est mal ce que tu as fait, c'est pas bien », c'est la voix du découragement, il ne faut pas l'entendre à cette voix-là. Parce que pour être digne de Dieu, il faut se sentir justement indigne. Et ce sont ceux qui se sentent éloignés de Dieu, qui comprennent que dans leur nature, il n'y a rien qui puisse sanctifier le nom de Dieu et le glorifier. Ce sont ceux-là qui sont le plus près de Dieu. Il y a de multiples textes dans les évangiles et dans la Bible où Dieu dit « Je suis avec celui qui souffre, avec celui qui a l'esprit abattu ». Cet homme-là, après cette triste expérience, revient vers son Père, il découvre l'amour de Dieu et il passe par une vraie expérience spirituelle, c'est-à-dire il devient digne de Dieu parce que justement il s'en sent indigne.
0: Voilà, et cette prise de conscience lui permet de chercher en dehors de lui-même une solution. Et quand il dit j'irai vers mon père, c'est qu'il sait que là, il trouvera la solution.
1: Alors voilà, c'est qu'il faut que chacun d'entre nous ait la certitude que quand bien même nous nous trompons, nous commettons des erreurs, il y a toujours un Dieu bienveillant, miséricordieux et compatissant qui est là pour non seulement nous accueillir, pour nous transformer et nous ouvrir une nouvelle trajectoire de vie.
0: Cette parabole est particulièrement riche. Christophe Selmar, nous nous retrouvons donc très bientôt pour continuer à la découvrir.

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Je vous rappelle que cette parabole que nous découvrons actuellement est contenue dans l'évangile de Luc au chapitre 15. Et peut-être n'avez-vous pas de Bible sous la main, ce livre le plus répandu au monde. Eh bien, il y a des possibilités de l'obtenir. Nous serions heureux de vous en offrir un exemplaire. Vous nous écrivez. À bientôt.

0: Bonjour madame, bonjour monsieur, bonjour Yvon.
1: Bonjour Bernard.
0: On a vu dernièrement que Jésus était né de père inconnu, si on peut s'exprimer ainsi,
1: oui,
0: je pense.
1: Tout à fait, tout à fait.
0: Bien, il est né d'une jeune fille pure également. Il a vécu plusieurs années avec ses parents, entouré de ses parents. Il a appris le métier de charpentier avec son père adoptif. Mais maintenant, Yvon, j'aimerais bien que vous nous parliez de Jésus comme prédicateur, comme Jésus parlant à la foule.
1: Oui, Jésus est né de père inconnu, vous venez de le dire. Du moins, il est le père, on ne savait pas qui il était et on ne voulait pas croire que c'était le fils de Dieu, qu'il était fils de Dieu. C'était difficilement crédible d'ailleurs. Donc les Juifs n'ont pas voulu croire qu'il est le fils de Dieu. Et sur son extrait d'acte de naissance, on a dû noter quelque chose comme « père inconnu ». Jésus a prêché effectivement aux foules pendant son ministère. Il a été différent de tous les prophètes, de tous les conducteurs religieux qui aient jamais vécu, par son autorité, par ses actes, par son exemple, la puissance de son enseignement. Il amena ses auditeurs petit à petit à reconnaître en lui le Fils unique de Dieu, ce Fils qui venait de Dieu. L'autorité avec laquelle Jésus enseignait remplissait d'étonnement tous ceux qui le rencontraient. Les prophètes de son temps déclarèrent à maintes reprises que Dieu parlait aux hommes. Les prophètes, ça, de tout temps, s'adressent aux hommes en disant « Ainsi parle l'Éternel ». Mais Jésus ne parlait pas comme un prophète. Jésus revenait fréquemment sur l'expression « Mais moi je vous dis, je vous déclare ». Pas « Dieu vous parle », pas « L'Éternel vous parle », mais « Moi, je vous parle ». Il s'impliquait à chaque fois qu'il parlait. Il dirigeait l'attention de ses auditeurs sur sa personne même, et non pas sur la personne de Dieu. Alors, on est très étonné de voir Jésus attirer les regards sur lui-même. Alors que les chefs du peuple juif tirer leur autorité des grands maîtres du passé, eh bien, le Christ, Jésus, enseignait, lui, en son propre nom et de sa propre autorité. L'enseignement de Jésus-Christ fut donné sous forme d'images tirées de la vie quotidienne. Dans ses paraboles inoubliables, la vérité était à la fois cachée et révélée. Cachée pour les gens qui voulaient du mal à Jésus-Christ, qui voulaient tirer la vérité à leur propre profit et révéler aux gens humbles, aux gens qui écoutaient le Christ comme un enseignant, comme quelqu'un qui avait autorité sur eux-mêmes. La foule était captivée, par exemple, par l'histoire de l'enfant prodigue. L'enfant prodigue qui est une parabole magnifique. Ou celle du riche insensé, une autre parabole que Jésus a racontée. Et puis la foule qui découvrait après coup que la parabole les concernait, la concernait, et qui pouvait tirer tout l'enseignement de cette parabole. L'autorité du Christ fut en outre démontrée par ses miracles. Le vent et les vagues obéissaient à ses commandements. Les morts même étaient ramenés à la vie par lui. Et les miracles furent le plus souvent des actes de guérison qui s'inscrivaient dans le cadre de la mission d'amour qui était celle de Jésus-Christ. En le désignant comme le Fils de Dieu, tous ces miracles annonçaient le royaume à venir.

0: Mais Yvon, les miracles que Jésus a faits, est-ce qu'il les a donnés comme preuve de son existence en tant que Dieu ?
1: Les miracles que Jésus a faits, il les a faits pour développer le côté pratique, bien sûr. Il les a faits parce que telle personne venait à lui et voulait être guérie, avait besoin d'être guérie. Mais je me souviens, lors d'un miracle extraordinaire qu'il a fait en calmant la tempête, quand la tempête était déchaînée autour du bateau où se trouvait Jésus et que les apôtres ne pouvaient pas diriger leur bateau, qu'ils craignaient pour leur vie, et ils ont réveillé Jésus dormait à l'avant, ils l'ont réveillé, et puis ils ont dit « Maître, viens à notre secours, secours-nous, fais quelque chose !» Et puis Jésus s'est levé tranquillement, et puis il a ordonné aux vagues de s'arrêter, au vent de s'arrêter, et il s'est tourné vers ses disciples, et il leur a dit « Gens de peu de foi, vous avez peu de foi en moi, Vous m'avez avec vous et vous ne savez pas ce que ça veut dire que de m'avoir avec vous. Vous ne risquez rien tant que je suis avec vous. » La grande sollicitude du Christ envers les foules jaillissait de sa profonde compréhension de l'homme, créé à l'image de Dieu mais perdu, vivant dans un monde déchu, dans un monde de péché. Et c'est ce qui poussa Jésus à témoigner de l'intérêt et de la compassion divine pour chaque individu. Ceci apparaît d'une manière flagrante dans ses nombreuses rencontres avec des affligés, avec des malades, avec des démoniaques. Il ne fallut pas longtemps aux foules d'ailleurs pour comprendre toute la valeur que Jésus attachait à la personne humaine. Et les foules sont venues à lui de plus en plus nombreuses, se faire guérir par lui, écouter ce qu'il avait à dire. Au début de la seconde année de son ministère, Jésus va choisir 12 disciples pour les associer à son œuvre d'enseignement, de prédication et de guérison. Et ces 12 disciples ont tiré instruction de l'exemple même du Christ et de l'enseignement qu'il leur donna en privé. Il les a formés et eux aussi, avec 70 autres disciples, il les a formés en vue de leur mission future, c'est-à-dire d'aller deux par deux dans le monde entier pour porter témoignage de ce qu'il avait enseigné. Et les 12 disciples n'ont pas compris sur le moment tout ce qu'il leur enseignait. Ils ont reçu une formation alors qui devait avoir une importance capitale, qui devait détenir une importance capitale pour le développement futur de l'Église. Mais les 12 n'ont pas compris cette l'importance de ce qu'ils recevaient comme enseignement. Et dès l'origine, les paroles et les actes de Jésus ont été pour les autorités de l'époque ressentis comme un côté tranchant, un côté irritant, les adresser en fin de compte contre Jésus lui-même. Les chefs religieux lui reprochaient de se mêler aux pécheurs, de bouleverser leurs traditions, de violer le sabbat, de prétendre être Dieu lui-même. Jésus-Christ a prétendu à l'autorité suprême. Il a prétendu qu'il était Dieu. Et ça, c'était beaucoup trop pour les autorités juives de l'époque. Alors, il est à remarquer que, tout en attirant l'attention de ses auditeurs sur sa propre personne, Jésus ne donna jamais l'impression d'être un orgueilleux, d'être un arrogant ou un égoïste. Au contraire, il a toujours redonné aux humbles ce que les gens venaient chercher auprès de lui.

Vers la fin de son ministère public, Jésus prit avec lui trois de ses disciples, Pierre, Jacques et Jean, et les conduisit sur le sommet d'une montagne. Et là, devant eux, toute sa personne a été irradiée d'une splendeur lumineuse. Et Moïse et Élie sont apparus et se sont entretenus avec lui de sa mort prochaine à Jérusalem. Les disciples ont entendu ce que disaient Moïse et Élie, ont entendu une voix divine qui a confirmé l'approbation de Dieu et la voix qui s'était fait entendre d'ailleurs lors du baptême du Christ. C'était la même voix qu'ils ont entendue lors du baptême du Christ et qu'ils ont entendue à nouveau lors de la transfiguration du Christ. Et cet événement faisait entendre clairement que Jésus était Dieu lui-même, que Jésus était le Fils de Dieu et qu'il était Dieu lui-même. L'éclat de sa gloire était réservé à Dieu dans le ciel. Alors, après l'entrée triomphale de Jésus à Jérusalem, alors les événements ont commencé à se retourner contre lui. Le repas de la Pâque qu'il avait célébré avec ses amis fut rapidement suivi de la trahison de Judas, d'une série d'accusations injustes, et finalement ce fut la cause de sa condamnation. Sa crucifixion, par exemple, fut une heure de profondes ténèbres, l'heure même pour laquelle Jésus était venu dans ce monde. Et il avait certainement fait comprendre que sa mission ne se limitait pas à enseigner et à guérir, mais qu'il devait souffrir, qu'il devait mourir pour tous les hommes. Et en mourant, à cause des péchés du monde entier, Jésus a rendu possible pour tout homme la réconciliation avec Dieu. La Bible enseigne que le péché de l'homme a créé une barrière de culpabilité qui le sépare de son Créateur. Mais Jésus a accepté de prendre sur lui le péché de l'humanité et de son plein gré, il en a subi le châtiment sur la croix. Et une relation nouvelle avec Dieu est maintenant possible pour tous ceux qui acceptent la bonne nouvelle du pardon possible et l'effacement de leurs péchés. L'hostilité a été remplacée par l'amitié. Dieu nous voit au travers de Jésus-Christ. Le Seigneur considère ceux qui s'unissent à Christ comme s'ils n'avaient jamais été en rébellion contre lui. C'est en effet comme une personne entièrement nouvelle que le chrétien est perçu par Dieu. Et l'Ancien Testament enseigne que Dieu et l'homme ne pouvaient être réconciliés que si un sacrifice était offert. Alors seulement la culpabilité du péché pouvait être enlevée. La personne n'était plus jugée coupable, mais jugée non coupable par Dieu. Les sacrifices d'animaux ne pouvaient enlever le péché, et encore moins solutionner définitivement le problème que pose le péché. Le Nouveau Testament les perçoit comme une préfiguration du sacrifice parfait de Jésus. Jésus, parce qu'il est mort, s'est sacrifié pour les hommes. Et ainsi, le pouvoir de ce royaume, royaume divin, a détruit la mort, a détruit le péché. La résurrection du Christ marque cette étape de destruction du péché et de la mort. Alors, cette destruction finale est encore à venir, bien sûr. Le chrétien est conscient de l'activité que déploie Satan dans son influence sur le monde. Mais il a confiance en la protection et en la victoire qu'il peut obtenir par la puissance de la croix. La Bible développe abondamment
l'idée de rédemption ou de rachat d'un esclave. Le Christ est présenté comme celui qui, par sa mort, a racheté son peuple du châtiment qu'il encourt en raison de la loi morale de Dieu qui dit « tu ne feras pas ça, tu ne feras pas ça », etc. Le Christ a pris sur lui notre culpabilité, aussi le péché n'a plus le pouvoir de dominer sur notre vie.

0: Alors Yvon, avant la page musicale, vous nous disiez « Ainsi le péché n'a plus de pouvoir de domination sur notre vie ». Mais on sait tout de même que dans chaque homme, il y a une part de bonté, une part de malhonnêteté. Il y a une part de bon et une part de mauvais. Donc d'après vous, Yvon, je pense que le péché ne pourra être dominé qu'à la fin des temps.
1: Oui, oui, bien sûr. Bien sûr, quand on voit les massacres qui sont faits au nom de Dieu, quand on voit les bombes qui éclatent en Israël ou à Paris, ou qu'on voit les massacres qui sont faits au Rwanda, qui sont faits dans l'ancienne Yougoslavie, enfin, tout ça nous indique que le péché est existant toujours. Il existe toujours. La croix de Jésus a libéré le chrétien en limitant le pouvoir de Satan sur lui. Mais ce pouvoir sera complètement anéanti à la fin des temps. Et ne disparaîtra totalement qu'à la fin des temps. Le chrétien n'a pas été délivré du combat pour la pureté morale. Pour sa pureté, c'est bien plutôt pour ce combat qu'il a été créé lui-même. Chacun de nous doit comprendre le salut de la façon suivante. Nous avons été sauvés de la position du péché par le Sauveur crucifié. Nous sommes sauvés du pouvoir du péché par le Sauveur vivant. Et nous serons sauvés de la présence du péché par le Sauveur qui reviendra sur les nuées des cieux au moment de son retour, au moment de sa venue. La prédication de la croix, c'est un message de victoire. Et c'est un message de victoire parce que le chrétien est libéré de l'emprise du péché. Mais il n'est pas libéré de l'existence du péché, parce que le péché existe autour de lui constamment depuis 2000 ans, et ça sera pareil jusqu'à la fin des temps, vous avez raison. La croix est le gage de l'amour éternel que Dieu a voué à son peuple. Aucune preuve ne pouvait être plus probante que la mort de son fils. La mort est toujours notre ennemi, mais c'est une ennemie vaincue par la mort et par la résurrection du Christ. De même que le diable lui-même aura une fin, eh bien la mort aura une fin. La croix garantit aux hommes l'héritage promis dans le royaume de Dieu.

0: Alors Yvon, vous disiez que la croix garantissait l'héritage promis dans le royaume de Dieu. Donc ce n'est pas un hasard si Jésus est mort sur la croix.
1: Eh bien non, justement, ça n'est pas un hasard. Une grande partie des quatre évangiles est consacrée aux circonstances qui ont entouré la mort du Christ. Et la croix ne fut pas un accident tragique. Ce fut l'événement vers lequel était tendue toute la vie du Christ. Ce fut l'événement historique le plus important de l'humanité.
0: On peut dire que Jésus est né pour mourir sur la croix.
1: Il est né pour mourir sur la croix. Et 36 heures après la mise au tombeau de Jésus, le sépulcre fut trouvé vide. Seuls restaient les bandelettes et le suaire. Il n'en a fallu pas plus à Jean pour voir et pour croire. Puisqu'il est écrit dans l'Évangile, il vit et il crut. Jésus est apparu ensuite à ses amis durant 40 jours. Sa résurrection n'est pas un leurre. Ses amis ont attesté qu'il était ressuscité. Il y a 500 personnes qui l'ont vu vivant. Il prit de la nourriture. Il se laissa toucher, il fut reconnu par des centaines et des centaines de personnes. Et cependant, quelque chose d'unique, quelque chose de puissant le distinguait, c'était sa victoire sur la mort. C'était sa victoire sur le péché, sa victoire sur la puissance de Satan. Et cette victoire était prophétisée dès l'origine, puisque Dieu avait dit à nos premiers parents, aux premiers hommes, il avait dit, eh bien, je vous enverrai quelqu'un qui viendra dans la postérité de la femme et qui écrasera la puissance de Satan par sa mort. Eh bien, Jésus-Christ a réalisé cette prophétie.
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Ésaïe, chapitre 45. Ainsi parle l'Éternel à son oint, à Cyrus, qu'il tient par la main, pour terrasser les nations devant lui, et pour relâcher la ceinture des rois, pour lui ouvrir les portes, afin qu'elles ne soient plus fermées. Je marcherai devant toi. J'aplanirai les chemins montueux, je romprai les portes d'airain et je briserai les verrous de fer. Je te donnerai des trésors cachés, des richesses enfouies, afin que tu saches que je suis l'Éternel qui t'appelle par ton nom, le Dieu d'Israël. Pour l'amour de mon serviteur Jacob et d'Israël, mon élu, je t'ai appelé par ton nom, je t'ai parlé avec bienveillance, avant que tu me connusses. Je suis l'Éternel, et il n'y en a point d'autre. Hors moi, il n'y a point de Dieu. Je t'ai saint avant que tu me connusses. C'est afin que l'on sache, du soleil levant au soleil couchant, que hors moi, il n'y a point de Dieu. Je suis l'Éternel, et il n'y en a point d'autre. Je forme la lumière, et je crée les ténèbres. Je donne la prospérité, et je crée l'adversité. Moi, l'Éternel, je fais toutes ces choses. Que les cieux répandent d'en haut et que les nuées laissent couler la justice. Que la terre s'ouvre, que le salut y fructifie et qu'il en sorte à la fois la délivrance. Moi, l'Éternel, je crée ces choses. Malheur à qui conteste avec son Créateur. Vase parmi des vases de terre. L'argile dit-elle à celui qui la façonne, « Que fais-tu ?» Et ton œuvre, il n'a point de main. Malheur à qui dit à son père, « Pourquoi m'as-tu engendré ?» Et à sa mère, « Pourquoi m'as-tu enfanté ?» Ainsi parle l'Éternel, le Saint d'Israël, et son Créateur. Veut-on me questionner sur l'avenir, me donner des ordres sur mes enfants et sur l'œuvre de mes mains ? C'est moi qui ai fait la terre, et qui sur elle ai créé l'homme. C'est moi. Ce sont mes mains qui ont déployé les cieux, et c'est moi qui ai disposé toute leur armée. C'est moi qui ai suscité Cyrus dans ma justice, et j'aplanirai toutes ses voies. Il rebâtira ma ville et libérera mes captifs, sans rançon ni présent, dit l'Éternel des armées. Ainsi parle l'Éternel. Les gains de l'Égypte et les profits de l'Éthiopie, et ceux des Sabéens à la taille élevée, passeront chez toi et seront à toi. Ces peuples marcheront à ta suite, ils passeront enchaînés, ils se prosterneront devant toi et te diront en suppliant « C'est auprès de toi seulement que se trouve Dieu, et il n'y a point d'autre Dieu que lui. Mais tu es un Dieu qui te cache, Dieu d'Israël, Sauveur. » Ils sont tous honteux et confus, ils s'en vont tous avec ignominie, les fabricateurs d'idoles. C'est par l'Éternel qu'Israël obtient le salut, un salut éternel. Vous ne serez ni honteux ni confus, jusque dans l'éternité. Car ainsi parle l'Éternel, le Créateur des cieux, le seul Dieu, qui a formé la terre, qui l'a faite et qui l'a affermie, qui l'a créée pour qu'elle ne fût pas déserte, qui l'a formée pour qu'elle fût habitée. Je suis l'Éternel, et il n'y en a point d'autre. Je n'ai point parlé en cachette.

Le commencement et depuis longtemps les a annoncés. N'est-ce pas moi, l'Éternel ? Il n'y a point d'autre Dieu que moi. Je suis le seul Dieu juste et qui sauve. Tournez-vous vers moi et vous serez sauvés, vous tous qui êtes aux extrémités de la terre. Car je suis Dieu et il n'y en a point d'autre. Je le jure par moi-même. La vérité sort de ma bouche et ma parole ne sera point révoquée. Tout genou fléchira devant moi. Toute langue jurera par moi. En l'Éternel seul, me dira-t-on, réside la justice et la force. À lui viendront, pour être confondus, tous ceux qui étaient irrités contre lui. Par l'Éternel seront justifiés et glorifiés tous les descendants d'Israël. »

Bonjour à toutes et à tous, ouvrons grand nos fenêtres musicales sur les couleurs du monde. Je vous propose de nous arrêter au Canada, plus précisément dans la région culturelle d'Acadie, à la rencontre d'une voix, celle de Natacha Saint-Pierre.

Natacha Saint-Pierre, tous les Acadiens. Née en 1981 à Bathurst, au Nouveau-Brunswick, province acadienne, elle sort un premier album en 1996 qui obtiendra un certain succès au Canada. Son 11e album sort le 2 octobre 2015. Natacha Saint-Pierre reprend dans cet opus des chansons populaires acadiennes venant de sa terre natale.

Annie Cooney, Natacha Saint-Pierre. Créée en 1604, l'Acadie compte 500 000 habitants, majoritairement francophones, et 3 600 000 Acadiens dans le monde. Jusqu'à la fin du 19e siècle, l'isolement de l'Acadie a permis la préservation d'un folklore très varié. Depuis les années 40 au 20e siècle, chercheurs, universitaires se sont intéressés à la musique et à la culture acadienne, notamment Anselme Chiasson et Antonine Maillet. Cet intérêt culturel a permis la création d'événements musicaux acadiens d'envergure.

Natacha Saint-Pierre, Mowe Home, Aoim Koé. Cette chanson regroupe les noms des personnages qui ont marqué l'histoire acadienne. Nous écoutons un dernier titre évoquant une soirée de danse dans une guinguette acadienne.

Avec le concours amical de Michel Fugain, Natacha Saint-Pierre, la Bastringue. C'est sur cette chanson que s'achève Couleur du monde, une émission proposée par Pierre Gallet consacrée aujourd'hui à l'Acadie de Natacha Saint-Pierre. On se retrouve bien vite. D'ici là, prenez soin de vous.

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2: Bonjour à toutes et à tous, ouvrons ensemble nos fenêtres musicales sur les couleurs du monde. Je vous propose de nous arrêter en Bosnie et en Serbie, à la rencontre d'un musicien, Emir Kusturica, accompagné d'une voix, celle de Nele Karajlik, chanteur du groupe No Smoking Orchestra.

Emir Kusturica et son ensemble No Smoking Orchestra, Evergreen. Né en 1954 à Sarajevo, Emir Kusturica se définit comme un homme à la pluralité ethnique. Acteur, réalisateur, musicien, il assure depuis 1998 la musique de ses films entre deux concerts avec son groupe. Il y joue de la guitare, du banjo et compose avec le violoniste du No Smoking Orchestra, Deras Paravalo, la plupart des titres.

Émir Kusturica, envoyé Mouskizvet, avec la voix de Nele Karajlik. Après Chat Noir, Chat Blanc, sa première musique pour le cinéma, Émir Kusturica compose la bande originale, chanson comprise, du film La vie est un miracle. Parallèlement, sur scène, il a complété son groupe avec deux quintettes à cordes, enrichissant ainsi ses prestations scéniques et ses compositions cinématographiques.

Emir Kusturica, In the Beginning. C'est sur ce titre que s'achève Couleur du Monde, une émission proposée par Pierre Gallet, consacrée aujourd'hui à Emir Kusturica. On se retrouve bien vite. D'ici là, prenez soin de vous.

Bonjour. Quelle grâce que le Seigneur nous fait de pouvoir chaque jour adorer le Seigneur et écouter sa parole. Allons garder un cœur ouvert et adorer le Seigneur de tout notre cœur ce matin.

0: Allons maintenant, sans tarder, écouter la parole de Dieu.
1: Donc, bonjour à tous. Bienvenue une fois de plus dans ce programme de 15 minutes de grâce et de vérité autour de la parole de Dieu, autour des Écritures. Et je sais que ce programme encourage beaucoup, beaucoup d'entre vous qui écoutez. Et nous-mêmes, nous sommes bénis de pouvoir œuvrer dans ce programme. Et aujourd'hui, toujours dans la série de l'injustice, des injustes qui veulent proclamer leur justice devant le Seigneur, j'aimerais m'entretenir avec vous dans un passage de l'apôtre Pierre qui se trouve dans la première épître de Pierre au chapitre 2. Et nous allons voir un petit peu ensemble ce que ce texte dit concernant la manière dont l'apôtre Pierre encourage l'Église face à l'injustice. Et il prend l'exemple des serviteurs face à leur maître, alors au moment où il y avait des esclaves qui travaillaient pour leur maître, et l'attitude qu'ils devaient avoir. Et allons regarder ensemble ce que ce texte dit, donc dans 1 Pierre au chapitre 2, et on va lire à partir du verset 18. Il dit « Serviteurs, soyez soumis en toute crainte à vos maîtres, non seulement à ceux qui sont bons et doux, mais aussi à ceux qui sont d'un caractère difficile. Car c'est une grâce que de supporter des afflictions par motif de conscience envers Dieu, quand on souffre injustement. En effet, quelle gloire, l'apôtre Pierre dit, il y a-t-il à supporter de mauvais traitements pour avoir commis des fautes. Mais si vous supportez la souffrance lorsque vous faites ce qui est bien, c'est une grâce devant Dieu. Et c'est à cela que vous êtes appelés, que vous avez été appelés, pardon, parce que Christ aussi a souffert pour vous, vous laissant un exemple, afin que vous suiviez ses traces. Lui qui n'a pas commis de péché et dans la bouche duquel il ne s'est point trouvé de fraude. Lui qui injuriait ne rendait point d'injure, maltraité ne faisait point de menace, mais s'en remettait à celui qui juge justement. Lui qui a porté lui-même nos péchés en son corps sur le bois, afin que, mort au péché, nous vivions pour la justice. Lui, par les meurtrissures duquel vous avez été guéris, car vous étiez comme des brebis errantes. Mais maintenant, vous êtes retournés vers le pasteur et le gardien de vos âmes. » Amen, mes frères et sœurs. Donc on voit dans ce passage merveilleux tout l'accomplissement de la justice de Dieu. Pourquoi Dieu le Père a envoyé Jésus-Christ sur la terre? Il n'a pas envoyé Jésus-Christ sur la terre parce que c'était seulement son Fils unique. Il a envoyé Jésus-Christ sur la terre. Le livre de l'Évangile de Jean nous dit au chapitre 3 et le verset 16 que nous connaissons tous, ce verset qui nous dit que « car Dieu a tant aimé le monde qu'il a donné son Fils unique afin que quiconque croit en lui ne périsse point, mais qu'il ait la vie éternelle. » Je disais un jour à quelqu'un, je disais, tu sais, là où tu vois le mot quiconque, quelqu'un, ou un ou l'autre, mets ton prénom. Mets cette phrase comme si le Seigneur s'adresse à toi. Et je disais que ça donne plus de force, parce que quand on dit Dieu a tant aimé le monde, quiconque, etc., ça c'est un peu loin de moi. Mais quand je mets mon prénom, quand je me mets moi, car Dieu m'a tant aimé, qu'il a donné son Fils unique pour moi, pour me sauver, ça a une plus grande valeur, une plus grande force. Et c'est ce Christ que j'ai reçu dans ma vie, c'est ce Christ que tu as accepté dans ta vie, toi qui m'écoutes aujourd'hui, ce Seigneur que tu as accepté. Et quand l'apôtre Pierre dit cela, ça doit parler à mon cœur et ça doit parler à ton cœur, parce que on fait face, comme l'apôtre Pierre, dit que on peut faire face à des gens qui ont un caractère doux. Il le dit, il parle des esclaves par rapport à leur maître ou des serviteurs par rapport à leur maître. Il dit certains ont un caractère bon et doux, mais d'autres sont plus difficiles, sont un caractère difficile, sont un petit peu plus agressifs, un peu plus méchants, un peu plus coléreux, un peu plus durs. Mais la justice de Jésus doit rester la justice de Jésus. C'est-à-dire que elle ne va pas évoluer ou elle ne va pas changer, elle ne va pas varier par rapport à l'attitude ou le caractère de quelqu'un en face de nous, par rapport à ce que quelqu'un peut être, notre prochain, ce qu'il peut être par rapport à nous. Nous n'avons pas, la justice de Dieu ne va pas varier. Mais il dit que d'être bon, d'avoir la justice envers ceux qui sont bons et doux, mais aussi envers ceux qui ont un caractère difficile. Et je crois, mes frères et sœurs, vous êtes d'accord avec moi, que nous tous nous faisons face dans notre quotidien à des gens qui ont un caractère, certains doux, certains humbles, certains gentils, mais d'autres un peu plus difficiles, un peu plus méprisants, un peu plus orgueilleux, un peu plus durs, un peu plus violents, un peu plus méchants, rebelles. Et nous faisons face à de l'injustice, je dirais, permanente, quotidienne. Et ce que l'apôtre Pierre dit dans ce passage est quelque part réel. On sent vraiment un homme converti, un homme né de nouveau, un homme qui a reçu l'onction du Saint-Esprit dans sa vie. Hein, ce n'est plus ce pécheur qu'il était, hein, ce pécheur de poissons qui était là. Et même la parole de Dieu nous dit que quand le Seigneur est réapparu après sa résurrection, après sa crucifixion et qu'il est ressuscité d'entre les morts, qu'il est réapparu à ses disciples. Les Écritures nous disent que Pierre était dans la barque et quand il a vu que c'était le Seigneur, il a sauté dans l'eau parce qu'il était nu. Et comme si il était retourné à sa condition d'homme, pêcheur de poissons, et comme si tout s'était envolé. Mais finalement, là on voit un homme qui est rempli du Saint-Esprit, rempli de la justice de Dieu, qui a saisi réellement ce que c'est un homme, selon le cœur de Dieu, un disciple, hein, un Pierre dont il dit, voilà, tu es Pierre, et sur cette pierre, sur ce roc, hein, je bâtirai mon église, et les portes du séjour des morts ne prévaudront point contre cette église que je vais bâtir. Et l'apôtre Pierre, qui avait aussi été reconnu par le Seigneur, il dit, ben, tu es Pierre, c'est ces paroles, lorsque tu dis que je suis le Fils de Dieu, hein, je suis le Fils du Très-Haut, ces paroles, ce ne sont pas la chair et le sang qui te les ont révélées. Hein. Il le dit dans Matthieu 16, il dit que c'est mon Père qui t'a révélé ces choses, hein, c'est la gloire de mon Père. Pierre était quelqu'un qui avait vécu quelque chose de puissant de la part du Seigneur. Il avait connu le Pierre dans la chair et il est devenu le Pierre dans l'Esprit, ce Pierre rempli du Saint-Esprit. Et il dit ceci, c'est au verset 19, c'est une grâce. C'est pour ça qu'il dit que c'est une grâce de supporter les afflictions. Vous savez, quand il avait pris son épée pour défendre le Seigneur contre Malchus, il avait coupé l'oreille de Malchus. On se dit, mais c'était un homme qui avait un zèle dans son cœur pour défendre le Seigneur. Mais il défendait la personne de Jésus. Et quand on lit ce passage dans cet épître, on voit que l'apôtre Pierre ne défend plus la personne de Jésus, mais il défend l'Esprit de Dieu. Il est avec l'Esprit de Dieu. Et c'est une chose qui dit que cette grâce de supporter les afflictions, par motif de conscience envers Dieu, c'est pas... Je ne subis pas les afflictions parce qu'il faut que je me contrôle, il faut que je me mets dans une position zen, si je peux dire, pour essayer de contrôler la justice. Non, c'est pour avoir une attitude, hein, un motif de conscience envers mon Dieu. C'est que c'est mon Dieu qui voit ce que je fais lorsque je fais face à la justice et que je suis posé, je suis dans le repos, parce qu'il voit ce que je suis. Il voit comment je réagis. Et ce que l'apôtre Pierre dit est une révélation de la parole de Dieu. Et je rends gloire au Seigneur pour la révélation de sa parole à travers le ministère apostolique. Parce que c'est cette parole révélée qui nous permet aujourd'hui de comprendre que c'est une grâce. Une grâce, mon frère, ma sœur, toi qui m'écoutes. C'est une grâce de supporter les afflictions. C'est une grâce de supporter les injustices. Ce n'est pas seulement l'apôtre Pierre qui le dit, mais je le dis parce que je crois dans ses paroles. Et cette révélation, je l'ai reçue dans mon cœur. Pas par un homme, mais par l'onction de Dieu, par la révélation, par la parole de Dieu. Et il dit, quelle gloire y a-t-il en effet de supporter des mauvais traitements pour avoir commis des fautes? Mais on sait tous dans ce monde que lorsque quelqu'un commet une faute, il y a une justice. Et Dieu soit loué que la justice de notre pays est là pour, pour aussi interpeller les auteurs et faire en sorte que la paix règne dans notre pays du mieux qu'on peut. Donc, quand il y a faute, c'est normal qu'il y ait la justice d'ici-bas. Mais l'apôtre Pierre ne dit pas ça. Il dit quelle gloire il y a de supporter un mauvais traitement quand j'ai fait quelque chose de mal. Il n'y a pas de gloire là-dedans. Mais il dit par contre, si je supporte la souffrance, c'est ça qu'il dit à la fin du verset 20, si je supporte la souffrance parce que je fais ce qui est bien, tu entends ? Ce qui est bien, je ne supporte pas la souffrance parce que je fais ce qui est mal, mais je supporte la souffrance parce ce qui est bien. Et il dit, c'est une grâce devant Dieu. Et je veux de cette grâce devant toi, Seigneur. Je veux de cette grâce pour moi et pour toi, mon frère, ma sœur, toi qui m'écoutes. Que cette grâce soit pour nous. C'est de faire du bien lorsque l'injustice est devant nous. Lorsque l'injustice est à notre portée, de faire du bien, de ne pas répondre à cette injustice par une action qu'on pourrait regretter. Parce que le Seigneur Jésus n'est pas mort pour l'injustice, mais il est mort pour la justice de Dieu. Pas mort pour mon injustice à moi, pour que je me justifie de l'injustice, mais il est mort pour sa justice. Et je rends gloire à mon Seigneur pour ce message. Je rends gloire de comprendre comment m'identifier aux souffrances de Christ. Je rends gloire à mon Seigneur de saisir que c'est cette justice que je veux. C'est de faire du bien face à ceux qui me veulent du mal. Donc, voilà un peu mon encouragement ce matin par rapport à ce que l'apôtre Pierre déclare. C'est une grâce de Dieu d'accomplir la justice de notre Seigneur face à ceux qui nous méprisent, qui nous injurent, qui nous veulent du mal. Donc voilà mon frère, ma sœur, je te souhaite une bonne continuation et que le Seigneur te bénisse. Et en attendant le prochain épisode, on se dit à bientôt.
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1: La religion est l'opium du peuple, écrivait Karl Marx au milieu du 19e siècle. Une manière de dire que l'idée de Dieu et la pratique d'une religion fondée sur un paradis à venir serait un moyen d'anesthésier les plus pauvres, de les consoler de leur misère, de les empêcher de prendre en main leur destinée présente. Et puis par contraste, cette citation sous-entend aussi que les puissants, les patrons, les dirigeants, les nantis, ceux qui profitent de la vie, eux n'auraient pas besoin de cette consolation illusoire. Les riches n'auraient besoin ni de Dieu, ni de la religion. Est-ce que c'est vrai ?

0: Bonjour à tous, très content de vous retrouver pour ce nouvel épisode d'Il est écrit. Très content aussi de recevoir aujourd'hui quelqu'un qui est devenu un ami dont j'ai fait la connaissance il y a quelques années, en fait pendant la fameuse période Covid. Il m'a raconté son histoire et j'ai pensé qu'elle pourrait vous intéresser. Je reçois aujourd'hui quelqu'un qui était un homme d'affaires, qui est aussi un croyant, Pierre Leclerc. Bonjour Pierre.
1: Bonjour.
0: Bienvenue sur le plateau d'Il est écrit.
1: Ça me fait plaisir, merci.
0: Je sais que vous êtes un tout petit peu nerveux,
1: oui.
0: Parce que c'est la première fois, mais je suis persuadé que ça va bien se passer. Alors, dites-nous d'abord, Pierre, d'où êtes-vous originaire?
1: Moi, je suis originaire de Laval. Je suis né à Fabreville. Et puis, j'ai vécu mon enfance dans ces coins-là. Mon école était prête. Alors, j'ai commencé ma vie.
0: Vous avez grandi dans cette région de Laval. Est-ce que le monde des affaires, c'était quelque chose qui vous intéressait très jeune? Comment est venue cette passion pour les affaires?
1: Non, c'est pas venu très jeune. C'est venu à peu près vers l'âge de 21 ans. J'aimais les affaires, mais ça a commencé réellement à grandir en moi quand que mon père avait une entreprise qui s'en allait fermer, qui était une vitrerie qui était au détail à Fabreville. Et puis, moi, j'étais intéressé. Il m'a dit que la compagnie n'allait pas bien et puis qu'il allait fermer et puis que si je voulais la prendre, qu'il allait m'adonner et puis que j'allais pouvoir faire ce que je voulais avec l'entreprise. Alors, quand j'ai pris cette entreprise-là, c'était une entreprise qui avait un petit chiffre d'affaires de 80 000 $ par année. Alors, moi, je l'ai pris en main. J'ai commencé à faire des acquisitions, des machines et puis j'ai grandi ce chiffre d'affaires-là jusqu'à 2,8 millions de chiffre d'affaires. Et après, il est arrivé une récession. Alors, mon père a fermé les deux entreprises et a voulu que je recommence à nouveau. Alors, j'ai recommencé, mais avec 100 000 $. Alors, ça a été dur, mais on est parti à la compagnie. On était 3 employés. Et puis, j'ai grandi peu à peu. Je vendais aux vitreries.
0: Alors, donc, t'es comme une sorte de grossiste un petit peu.
1: Oui, j'étais grossiste, mais là, petit. Mm-hmm. Petit, grossiste, petit, mais je vendais à la feuille, au coupé, on polissait. Alors, on vendait aux manufacturiers de meubles, manufacturiers de châssis. Et puis, peu à peu, j'ai grandi. J'ai déménagé une fois dans un local plus grand. Après ça, je me suis construit. Et puis après, j'ai eu l'ambition de pouvoir devenir encore plus gros et d'acquérir de la machinerie pour faire du trempage et du biseautage, toutes ces choses-là pour pouvoir transformer le verre. Et puis, ce que j'ai fait, c'est que j'ai vendu ma bâtisse que j'avais. J'en ai construit un autre à Bois des Filions. Et puis, cette compagnie-là, j'ai fait 5 phases d'agrandissement sur cette entreprise-là.
0: Donc, ça fonctionnait bien. On peut dire que ça fonctionnait bien. Vous travaillez, je pense que vous me disiez, beaucoup avec l'Europe, c'est ça?
1: Bien, moi, j'étais un des plus gros importateurs nord-américains. Alors, toutes les compagnies, même mes compétiteurs, venaient chez moi pour acheter tous les verres différents types de verres. Alors, il passait par moi parce que j'étais le seul qui tenait tous ces verres-là en stock et j'avais des exclusivités avec l'Europe.
0: Parce que est-ce que les matériaux étaient meilleurs en Europe?
1: Bien, écoute, les matériaux, c'est meilleur en Europe que n'importe où. Parce que quand on parle de la Chine, la qualité n'est pas bonne. Alors, moi, j'étais spécialisé dans les verres d'Europe. J'importais d'Europe parce que je voulais de la qualité et je voulais pas que les produits me reviennent avec des défectuosités. Alors, je me suis toujours arrangé pour avoir des bons produits. Et puis, c'est ce qui a fait que j'ai grandi.
0: Ça fait aussi la réputation
1: d'une
0: entreprise.
1: Oui.
0: Quelle satisfaction vous avez pu éprouver? J'imagine que pour vous, c'était comme une sorte d'accomplissement, un petit peu, de voir l'entreprise grandir. Quelles étaient vos ambitions?
1: Bon, mais mes ambitions, je voulais devenir une multinationale. Je voulais avoir mon avion privé, je voulais tout avoir. Mais en cours de route, maintenant, je le sais, c'est quoi qui a fait mon changement? J'ai commencé à me désintéresser des affaires. J'ai commencé à plus vouloir, parce que tu sais, quand on est en affaires, malheureusement, souvent, on est obligé de compter des menteries. Et je commençais à filer mal dans ces choses-là, de compter des menteries, parce que quand tu veux grossir, mais il faut que tu dises au monde une manière que tu n'es pas. Alors moi, c'était une chose que j'ai appris que Dieu m'a enlevé de moi. Aujourd'hui, je sais que tout ça vient de Dieu, mais avant, je ne le savais pas. Alors, ça m'a permis d'arrêter.
0: Donc, vous avez décidé de ne pas finalement devenir une multinationale,
1: j'ai tout arrêté,
0: de s'arrêter là?
1: J'ai tout arrêté. Aussi, la soif que j'avais a disparu complètement de l'argent. Avant, je pensais que sans, il fallait que j'en aie tout le temps plus. Mais cette soif-là a disparu complètement aussi.
0: Quand on préparait l'émission, vous me disiez aussi que vous avez ressenti à un moment un vide. En fait, depuis assez longtemps, un vide qui n'était pas comblé, même si vous aviez tout ce que vous vouliez.
1: J'avais tout. J'avais l'argent, j'avais les maisons. Je pouvais aller dans les restaurants que je voulais. Je pouvais faire ce que je voulais. Je pouvais voyager. Mais j'avais toujours un vide en dedans de moi. Même ce vide-là, je comprenais pas c'était quoi. Ce qui est arrivé, c'est que ma femme... Il y a eu beaucoup d'étapes qu'il y a eu. Ma femme a eu un anévrisme qui a éclaté dans sa tête.
0: Un anévrisme?
1: Oui.
0: Ça, c'est très dangereux, ça.
1: Dans la veine centrale. Et puis, moi, ça faisait quelques années qu'on était ensemble. Et puis, je comprenais pas ce qui arrivait. Et puis, quand que les médecins sont venus me voir, ils ont dit, ta femme sera plus jamais comme elle était supposée d'être. Ça va être un légume ou elle va mourir. Moi, quand ça s'est arrivé, ils sont partis. Moi, j'étais enragé. Alors, je me suis confié à Dieu. J'ai dit, ça se peut pas que tu...
0: Donc, vous étiez déjà croyant?
1: Je croyais en Dieu. Mais j'avais aucune église, j'avais aucune formation, mais j'ai toujours cru. Pour moi, dans ma tête, c'était impossible qu'il n'y ait pas de Dieu.
0: Que le monde existe, que l'univers existe sans qu'il y ait un Dieu.
1: C'est impossible. Pour moi, j'avais un Dieu.
0: Donc, vous croyez en Dieu?
1: Oui.
0: Vous lui parliez de temps en temps?
1: Oui, j'y parlais souvent. Quand que j'avais des difficultés, je partais même, j'allais dans le bois, puis des fois, je criais aussi. Je lui criais. Je lui disais qu'est-ce que j'aimais pas. Et puis, lui...
0: Mais est-ce que vous aviez une relation avec lui à ce moment-là ou pas encore?
1: Non,
0: pas encore vraiment. Donc, pardonnez-moi d'avoir coupé. On revient à l'histoire. Votre femme reçoit ce diagnostic.
1: Oui.
0: Sa vie est en danger.
1: Oui.
0: Si elle survit, elle va être un légume. C'est ce que disent les médecins.
1: Oui.
0: Là, vous vous tournez vers ce Dieu.
1: Oui.
0: Auquel vous criez quand c'est nécessaire.
1: Oui. Et puis, je lui ai dit, c'est impossible. Je ne crois pas à ça que tu vas faire ça. Ça se peut pas. Je peux pas, là que j'ai la femme que je t'ai demandé, tu me l'as donnée, tu peux pas me l'enlever. C'est impossible. Elle peut pas être un légume. Je crois pas à ça. Moi, pour moi, elle va sortir de là, elle va être correcte. Puis, c'est comme ça. Puis, quand elle est sortie de l'opération, elle a été 2 jours dans le coma. Quand elle est sortie de là, le médecin, il en croyait pas ses yeux. Elle, ma femme était correcte. Et puis, grâce à Dieu. Excusez.
0: C'est sûr que c'était quelque chose.
1: Et puis, lorsqu'elle me parlait et que je voyais tout, ce qui se passait, dans ma tête, j'ai dit merci, mon Dieu. Parce qu'elle n'avait rien. Et puis là, je voyais le médecin, il était là, puis il dit, parle-moi pas, t'es morte. Parle-moi pas. Puis je voyais les autres qui arrivaient, ils s'en venaient en entour. Il dit, toi, t'es une immaculée.
0: Miraculé.
1: Miraculé. J'ai dit, wow, quand je regardais tout ça, j'ai dit, c'est incroyable qu'elle ait passé à travers tout ça, que Dieu a accompli ce que je disais. Moi, je croyais pas. Puis, dans le fond, aujourd'hui, je sais le pourquoi. Parce que c'est écrit dans la Bible. Il nous dit d'avoir confiance et de croire. Mm-hmm. Et puis, c'est ce que j'ai fait dans ma prière. J'ai cru. Et puis, ça a été réalisé.
0: Donc ça, c'était un point d'ancrage très fort pour votre foi.
1: Oui.
0: Mais c'est pas encore à ce moment-là que vous avez commencé cette relation personnelle. Expliquez-nous ce qui s'est passé après.
1: Non. Ma femme avait eu son anévrisme et puis là, il est arrivé la COVID, mais un peu avant la COVID même. Son père commence à aller mal. Elle ne peut pas voyager. Ma femme ne peut pas voyager. Le médecin était très clair, net et précis. Elle ne pouvait pas. Alors... Moi, je voyais qu'il commençait
0: à déprimer,
1: à tomber. à chuter complètement. Et puis j'ai dit, je peux pas continuer à la laisser comme ça. Qu'est-ce que je peux faire? Puis j'ai eu une petite voix qui me parlait dans ma tête, mais emmène-la à l'église, parce qu'elle voulait t'emmener toujours. Puis que tu lui dis toujours non, parce que tu veux rien savoir de l'église. Fait que là, je me suis retourné vers elle. J'ai dit, chérie, j'ai dit, qu'est-ce que tu penserais qu'on s'en aille à l'église que tu voulais m'emmener? Là, tout de suite, le gros sourire, je la voyais piteuse, elle était plus piteuse, elle a monté, puis là, elle a commencé à me parler, oui, oui, on va y aller. Et puis, c'est là que ça a commencé pour moi. Parce qu'on est allé à l'église. Quand j'ai été reçu avec une joie, avec de l'amour que j'étais surpris. Une personne qui était là, qui était fantastique. Et puis, elle m'a accueilli. Puis là, je voulais savoir plus. Donc, je sais pas, j'avais quelque chose qui me disait, faut que tu t'informes à l'intérieur de moi. Faut que tu saches comment ça marche. Faut que tu connaisses où ce que t'es. Puis là, moi, je voulais parler au pasteur. Le pasteur me transférait à une autre personne. Et puis, cette personne s'appelait Irvin. Et puis, j'ai parlé avec. Je lui ai demandé beaucoup de questions. Comment est-ce que ça fonctionnait et tout. Et puis, il m'a tout expliqué.
0: Puis là, vous avez commencé à étudier la Bible.
1: J'ai commencé à étudier la Bible à tous les jours.
0: Alors, quelle a été la place de la Bible? Oui, pardon.
1: Et moi, j'étais une personne qui n'aimait pas lire. Quand j'étais en affaires, ma secrétaire venait dans mon bureau pour lire. Je voulais pas lire. J'aimais pas lire. J'ai pas eu beaucoup de scolarité. Alors, c'est pour ça. J'étais pas fort dans la lecture. Mais la Bible m'intéressait. Tout ce qui était de Dieu m'intéressait. J'ai commencé à lire, puis depuis ce temps-là, je lis toujours.
0: Et vous continuez à lire la Bible. Qu'est-ce que vous diriez qu'elle était la place de la Bible, justement, dans cette croissance? Est-ce que petit à petit, vous aviez l'impression de comprendre davantage le sens de la vie, ce que vous viviez sur Terre?
1: La première fois que j'ai tout lu la Bible, non. La deuxième fois, oui. La troisième fois encore plus. La quatrième fois encore plus. Plus qu'on lit, plus qu'on se nourrit de la parole de Dieu, plus qu'on comprend le sens de la Bible et on comprend le sens des paroles. Et puis, c'est ce qui fait que notre foi grandit de plus en plus.
0: Est-ce que vous liriez avec nous un texte de la Bible qui a été important dans votre cheminement, ou qui est peut-être encore important, et que vous voudriez partager avec nos auditeurs?
1: Il y en a un qui est très important pour moi. C'est le psaume 103.
0: Le psaume 103. On peut lire un extrait peut-être du psaume 103 ensemble. Donc, peut-être les premiers versets, si vous êtes d'accord, de ce psaume 103. Qui est un très beau psaume, justement, écrit par le roi David.
1: Oui.
0: Psaume 103, peut-être, si vous voulez lire, peut-être les 5-6 premiers versets.
1: Oui, d'accord.
0: C'est un psaume qui, certainement, va résonner aussi dans le cœur et dans l'esprit de plusieurs.
1: Oui. Mon âme bénit l'Éternel. Que tout ce qui est en moi bénisse son saint nom. Mon âme bénit l'Éternel. Et n'oublie aucun de ses bienfaits. C'est lui qui pardonne toutes tes iniquités, qui guérit toutes tes maladies. C'est lui qui délivre ta vie de la fosse, qui te couronne de bonté et de miséricorde. C'est lui qui rassasie de bien ta vieillesse, qui te fait rajeunir comme l'aigle. L'Éternel fait justice. Amen.
0: Là, je comprends que certains versets, comme par exemple le verset 3, ont pu résonner très fort. Hein. C'est lui qui pardonne toutes tes iniquités, toutes tes fautes, dans ma version, qui guérit toutes tes maladies.
1: Oui, parce qu'on fait beaucoup d'erreurs dans la vie. On fait beaucoup de... On le sait, on est pécheur, et puis on fait beaucoup d'erreurs, puis on pense qu'on peut pas être pardonné. Mais quand on

0: C'est une illusion.
1: C'est une grosse illusion. Tu vois, on pense que l'argent, c'est pas un dieu. On a besoin d'argent pour vivre. Ça prend de l'argent. Mais c'est pas ça qui fait qu'on est heureux. Moi, il m'a toujours manqué de quoi. Puis c'est quand j'ai découvert Dieu que j'ai compris que c'était lui qui me manquait. Parce que premièrement, c'est lui qui faut qu'il soit le premier dans ma vie. Et puis après, c'est le restant.
0: Et le sens de votre vie aujourd'hui. Aujourd'hui, vous avez vendu l'affaire.
1: J'ai vendu, oui.
0: Et qu'est-ce que c'est le sens de votre vie aujourd'hui?
1: Aujourd'hui, c'est de tout faire pour mon Dieu. Aujourd'hui, qu'est-ce qui est fantastique, c'est que ma femme est comme moi. Et puis, nous faisons beaucoup d'œuvres à travers certains pays. Et puis, pour nous, c'est important de... Et on a aucun mérite à faire ça, là. On le fait pas pour du mérite, là. On veut pas que personne le sache non plus. Sauf qu'on le fait parce que...
0: Par amour pour les autres et pour Dieu.
1: Surtout pour Dieu. Et surtout que ce que j'ai ne m'appartient pas, lui appartient. Alors, faut qu'il soit dirigé selon sa volonté, non pas la mienne.
0: Pierre, dans les œuvres, les projets que vous avez le désir de soutenir, je sais que la République dominicaine a une place particulière. Alors, c'est pas un secret de dire que votre épouse est originaire de là-bas.
1: Oui.
0: Et qu'est-ce que vous avez à cœur en particulier de développer en République dominicaine?
1: Nous faisons beaucoup d'œuvres missionnaires. Alors, nous allons dans les places très pauvres, où ce que les gens ont besoin de la parole de Dieu et le pain.
0: Le pain matériel et le pain spirituel.
1: Le pain matériel et le pain spirituel, exactement. Alors, nous allons dans les endroits et puis nous arrêtons où ce que le Saint-Esprit nous parle. Et puis, où ce qu'il nous dit d'arrêter, nous arrêtons là. Et nous allons dans les maisons. Des fois, ils ont besoin juste du spirituel et ils n'ont pas besoin du pain. Alors, nous donnons le spirituel. Mais la plupart du temps, ils ont besoin des deux. Parce que c'est des places qui sont très pauvres et ils n'ont rien. Ils n'ont rien. Alors, quand on rentre dans des endroits et qu'il y en a beaucoup, il y a beaucoup de gens, à ce moment-là, ce que nous faisons, c'est que quand il y en a assez de réunis, il y a un pasteur qui est toujours avec nous autres. Des fois, on est seul, mais on s'arrange qu'il y ait un pasteur. Et puis, quand il y a beaucoup de monde, on voit qu'on a beaucoup de monde qui sont intéressés. Alors là, on construit une église. Alors, à l'heure actuelle, on a construit je crois, c'est 6 églises qu'on a construites en République dominicaine. Et puis, les églises ont prospéré et ont grandi. Et maintenant, ils n'ont plus besoin de nous. Ils progressent tout seuls.
0: Ça, c'est une satisfaction aussi.
1: C'est
0: d'avoir pu démarrer quelque chose et de voir que finalement, ça peut continuer même sans nous.
1: Oui, parce que quand on a commencé, nous, on pensait... Parce qu'on a commencé dans le temps de la COVID. Et puis, la première chose qu'on a faite dans le temps de la COVID, on l'a faite avec ADRA en République dominicaine. Et puis, on a touché beaucoup de monde. Et puis, on pensait pas que ça avait porté autant de fruits. On dit, bon, on a juste donné de l'argent. On a rien fait de grand parce qu'on n'était pas là, on le vivait pas. Mais quand on a été là-bas et on a vu l'ampleur de ce que ça a donné, puis combien de centaines et de centaines de personnes qui ont donné leur vie à Jésus-Christ, ça nous a donné une grande satisfaction parce qu'on sait à chaque fois qu'il y a une personne qui donne son âme, mais
0: c'est beaucoup de joie dans le ciel.
1: Énormément
0: Et sur
1: de
0: la
1: joie,
0: terre.
1: énormément de joie. Alors, ça nous remplit à toutes les fois qu'on fait ça. Et on part aussi juste nous autres, moi et ma femme et ma belle-mère. Et puis, on achète et puis on s'en va dans les lieux tout seul. Et puis, on s'en va dans les places très pauvres. Et puis, on fait la même chose sans être avec des pasteurs. Et puis, c'est tellement beau de voir les choses qui se réalisent. C'est arrivé une journée, on est arrêté à un endroit. La dame avait à peu près 90 ans. Ça faisait 3 jours qu'elle était couchée au lit. Elle n'a personne avec elle. Elle est toute seule. Sa maison était tout en dessous-dessous, tout sale. Et puis, nous, on arrivait pour lui donner la parole et lui donner le pain aussi. Alors, quand on est arrivé, on a vu son état. Alors, nous, ce qu'on a fait, on a tout nettoyé sa maison. Et puis, on lui a donné le pain pendant tout le temps qu'on était là.

0: en train de faire ce travail-là pendant des heures parce que cette dame-là est pauvre. Il fallait aller chercher l'eau à la chaudière. C'est ma femme qui allait chercher l'eau à la chaudière et qui l'emmenait pour pouvoir laver, tout laver, qu'est-ce qu'il y avait. Cette femme-là priait tout le temps qu'on était là. Elle donnait gloire à Dieu.
1: Elle était remplie de reconnaissance.
0: Reconnaissance.
1: Ça remplit le cœur.
0: Beaucoup. On a vécu beaucoup de choses comme ça. Ça, c'est juste une que je dis comme ça, mais on en a vécu beaucoup. Une fois, je suis arrêté à un endroit. C'était un monsieur. Le Saint-Esprit nous a dit d'arrêter là. La dame, ça faisait des années qu'elle priait à Dieu parce que son mari est alcoolique. Et puis, il ne réussissait pas à bien vivre à cause que tout son argent, il la met dans l'alcool. Et puis, moi, je suis arrêté là. Et puis, je lui ai donné des témoignages. Je lui ai dit que moi, j'étais alcoolique. Moi, je buvais 5 à 6 bouteilles de rhum par jour. Alors, si moi, j'ai été capable d'arrêter, si lui, il prie à Jésus-Christ de toute son âme, de tout son cœur, bien, Jésus va l'aider à sortir de là. Mais tout seul, il ne pourra pas y arriver. Et puis, cet homme était comique parce qu'à toutes les fois, il me reprenait, il disait, il était là, puis, oui, mais je vais réussir. J'ai dit, non, tu ne réussiras pas. Tu peux pas tout seul.
1: Il faut d'abord reconnaître qu'on peut pas pour recevoir la force d'en haut.
0: Il faut que ça soit à Jésus. Apprends à connaître. Aime Jésus. Et puis quand tu vas aimer Jésus, puis que tu vas le connaître, mais Jésus va opérer en toi. Mais j'ai dit, tu peux pas toi tout seul. Et puis quand je suis parti, là, il a encore dit, je vais réussir. J'ai dit, non, tu réussiras rien. Tu vas rester comme tu es là. À chaque fois que tu prends la bouteille, c'est le diable qui t'envoie là. J'ai dit, si tu la prends pas la bouteille et tu pries, Jésus va être avec toi. Mais tant et aussi longtemps que tu ne le feras pas, ça ne marchera pas.
1: Mm-hmm. Et donner la voie pour pouvoir trouver la libération.
0: Oui, et puis après, on a donné à un ancien le numéro de téléphone de l'église qu'on avait été voir pour qu'il s'en occupe et puis qu'il continue à aller le voir pour être sûr que cet homme va arrêter et qu'il va faire la connaissance de Jésus-Christ.
1: On pourrait dire qu'aujourd'hui, le sens de votre vie, c'est que puisque Dieu vous a permis d'accumuler pas mal d'argent, c'est de pouvoir faire en sorte que ça soit une bénédiction pour les autres et puis que le faire connaître.
0: Exactement, oui.
1: Merci Pierre, merci d'avoir partagé très simplement ce témoignage. Et si vous voulez, j'aimerais faire une prière en terminant pour demander à Dieu non seulement de vous bénir ainsi que votre famille, mais aussi peut-être tous les gens qui sont des gens plus nantis, qui nous écoutent et qui, eux aussi, peuvent avoir besoin de Dieu. On va prier ensemble.
0: Oui.
1: Père du ciel, tu es le Père de tous les hommes, les riches et les pauvres, les grands et les petits, les jeunes et les vieux. Tu nous aimes tous également et tu nous appelles tous à te rencontrer, à te connaître pour pouvoir te servir et servir les autres, ce qui est le sens de la vie. Merci pour ce témoignage aujourd'hui. Et s'il te plaît, parle à nos cœurs pour qu'on puisse de plus en plus se rapprocher de toi, qu'on puisse te connaître, qu'on puisse trouver, comme on vient de le lire dans le psaume 103, le pardon et la guérison dont nous avons besoin. Merci d'entendre cette prière et merci d'agir bien au-delà de tout ce qu'on peut te demander. Pas parce qu'on mérite quoi que ce soit, mais au nom de Jésus. Amen.
0: Amen.

Merci beaucoup d'avoir été avec nous aujourd'hui. C'est toujours un plaisir de passer cette demi-heure avec vous. On se retrouve la semaine prochaine, mais d'ici là, souvenez-vous. Il est écrit « L'homme ne vivra pas de pain seulement, mais de toute parole qui sort de la bouche de Dieu ».

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1: Nous entendrons maintenant la danse hongroise numéro 5 de Brahms, une danse en sol mineur.

0: Bonjour madame, bonjour monsieur, bonjour Yvon.
1: Bonjour Bernard.
0: Lors de la dernière émission, vous nous parliez, Yvon, du sacrifice et de la mort de Jésus. Aujourd'hui, nous parlons de quelque chose de plus positif. Vous nous proposez la réconciliation définitive, c'est bien ça?
1: Oui, c'est tout à fait ça. Jésus, donc, est cloué sur la croix. Il est en train de mourir, il vit ses dernières heures. Jésus est là et il a été crucifié donc avec les deux autres autour de lui, un de chaque côté et Jésus au milieu. Pilate fit une inscription qu'il plaça sur la croix et qui était ainsi conçue: Jésus de Nazareth, roi des Juifs. Et beaucoup de Juifs lurent cette inscription parce que le lieu où Jésus a été crucifié était près de la ville de Jérusalem. Et cette inscription était en hébreu, en grec et en latin. Les principaux sacrificateurs des Juifs dirent à Pilate: « N'écris pas « roi des Juifs », mais écris qu'il a dit « Je suis le roi des Juifs ». Et Pilate a répondu: « Bien, ce que j'ai écrit, je l'ai écrit. Je ne veux pas changer ce que j'ai écrit ». Alors les soldats, après avoir crucifié Jésus, prirent ses vêtements et ils en firent quatre parts, une part pour chaque soldat. Ils étaient donc quatre. Ils prirent aussi sa tunique et cette tunique était sans couture, d'un seul trait, depuis le haut jusqu'au bas. Et ils dirent entre eux: « Ne la déchirons pas, mais tirons au sort à qui elle sera ». Et cela est arrivé, nous précise l'évangile de Jean au chapitre 19, et au verset 24, « Afin que s'accomplit cette parole de l'Écriture, ils se sont partagés mes vêtements, ils ont tiré au sort ma tunique. » Et l'évangile de Jean continue en disant: « Près de la croix de Jésus se tenait sa mère et la sœur de sa mère, Marie, femme de Clopas, et Marie de Magdala. Et Jésus, voyant sa mère, et auprès d'elle, le disciple qu'il aimait, Jean, Jésus dit à sa mère: « Femme, voilà ton fils. » Puis il dit à son disciple: « Voilà ta mère. » Et dès ce moment, le disciple a pris chez lui. Après cela, Jésus, qui savait que tout était consommé, dit, afin que l'Écriture fût accomplie: « J'ai soif. » Il y avait là un vase plein de vinaigre. Les soldats en remplirent une éponge et l'ayant fixé à une branche d'hysope, ils l'approchèrent de sa bouche. Quand Jésus eut pris le vinaigre, il dit « Tout est accompli » et baissant la tête, il rendit l'esprit. Ainsi Jésus, d'après l'évangile de Jean, d'après la Bible, avait tout accompli avant de mourir. Et le texte continue et dit: « Dans la crainte que les corps ne restassent sur la croix pendant le sabbat, car c'était la préparation et ce jour de sabbat était un grand jour », les Juifs demandèrent à Pilate qu'on rompît les jambes aux crucifiés et qu'on les enlevât de la croix. Les soldats vinrent donc et ils rompirent les jambes du premier, puis de l'autre qui avait été crucifié avec lui. S'étant approchés de Jésus et le voyant déjà mort, ils ne lui rompirent pas les jambes. Mais un des soldats lui perça le côté avec une lance et aussitôt il sortit du sang et de l'eau. Celui qui l'a vu en a rendu témoignage, et son témoignage est vrai, et il sait qu'il dit vrai afin que vous croyiez aussi. Ces choses sont arrivées afin que l'Écriture fût accomplie: aucun de ces os ne sera brisé. Et ailleurs, l'Écriture dit encore: ils verront celui qu'ils ont percé. Jésus est arrivé au carrefour douloureux de la croix. Il a tout accompli pour l'humanité tout entière. Il est mort et tout a été fait.

Et puis dans l'évangile de Jean, toujours au chapitre 3 et au verset, à partir du verset 14, Jésus va s'adresser à ses disciples et il va leur dire « Comme Moïse éleva le serpent dans le désert, il faut de même que le Fils de l'homme soit élevé, afin que quiconque croit en lui ait la vie éternelle. Car Dieu a tant aimé le monde qu'il a donné son Fils unique, afin que quiconque croit en lui ne périsse point, mais qu'il ait la vie éternelle. Dieu, en effet, n'a pas envoyé son Fils dans le monde pour qu'il juge le monde, mais pour que le monde soit sauvé par lui. » C'est l'appel à la réconciliation. C'est l'appel que Dieu lance à tout homme et que Dieu aime les hommes et qu'il veut qu'ils soient sauvés. Si on remplace ces mots par votre prénom ou le mien, Bernard, eh bien, Dieu nous a tellement aimés. Il nous a tellement aimés qu'il a donné son Fils unique afin que nous croyions en lui, afin que nous ne périssions pas, mais que nous ayons la vie éternelle. C'est ce que Dieu veut. Il veut que nous croyions en lui et que nous ne mourions pas, que nous croyions en lui et que nous ne soyons pas oubliés, que nous croyions en lui et que nous survivions à notre mort. Alors, Jésus est la source du salut et la source de la réconciliation que Dieu propose aux hommes. Dans Romains, au chapitre 5 et au verset 6, l'épître aux Romains, donc l'épître de Paul aux Romains, dit « Lorsque nous étions encore sans force, Christ, au temps marqué, est mort pour des impies. » À peine mourrait-on pour un juste, quelqu'un peut-être mourrait pour un homme de bien, mais Dieu prouve son amour envers nous en ce que lorsque nous étions encore des pécheurs, Christ est mort pour nous. Jésus a tout accompli ce qu'il fallait pour notre salut. Nous sommes sauvés à partir du moment où nous reconnaissons que Jésus a tout accompli pour nous. L'épître de Paul aux Éphésiens nous déclare que nous étions aussi du nombre de ceux qui n'étaient pas croyants. Et nous vivions autrement selon les convoitises de notre chair, accomplissant les volontés de la chair, les volontés de nos pensées, et nous étions par nature des enfants de colère, comme les autres. Mais Dieu, qui est riche en miséricorde à cause du grand amour dont il nous a aimés, nous qui étions morts par nos offenses, nous a rendus à la vie avec Christ. C'est par la grâce que vous êtes sauvés, dit l'apôtre Paul. Il nous a ressuscités ensemble et nous a fait asseoir ensemble dans les lieux célestes en Jésus-Christ, afin de montrer dans les siècles à venir l'infinie richesse de sa grâce par sa bonté envers nous en Jésus-Christ. C'est-à-dire que Jésus a fait tout ce qu'il fallait faire pour notre salut. Et c'est l'extraordinaire bonne nouvelle que je suis en train de vous annoncer. C'est une bonne nouvelle parce que nous sommes sauvés par Jésus-Christ. La foi est une condition de notre salut. Nous sommes sauvés par Jésus-Christ et nous pouvons recevoir la vie que Dieu a réservée pour nous. Car c'est par la grâce que vous êtes sauvés, je continue la lecture du texte de la lettre de Paul aux Éphésiens, car c'est par la grâce que vous êtes sauvés, par le moyen de la foi. Cela ne vient pas de vous, c'est le don de Dieu. Aucune personne ne peut se glorifier d'être sauvée, parce que aucune personne n'a mérité le salut. Mais Dieu nous accorde le salut par la foi, par la grâce. Ça n'est point par les œuvres, afin que personne ne se glorifie. Car nous sommes son ouvrage, ayant été créés en Jésus-Christ pour de bonnes œuvres, que Dieu a préparées d'avance, afin que nous les pratiquions. C'est pourquoi
Dieu nous donne l'assurance de notre salut, il nous donne l'assurance que rien ne nous empêchera d'être avec lui dans son royaume éternel.

0: l'Épître disent dans le chapitre 4, verset 12, « Il n'y a de salut en aucun autre. Rien de ce que nous pouvons faire ne peut nous amener à mériter le salut. Rien de ce que nous pouvons faire ne peut nous garantir le salut. Le salut est gratuit. Il est absolument gratuit. » Car les Actes des Apôtres rajoutent donc au chapitre 4, verset 12, « Il n'y a sous le ciel aucun autre nom qui était donné parmi les hommes par lequel nous devions être sauvés. » Jésus a accompli tout ce qu'il fallait pour notre salut. C'est clair, c'est net. Les hommes ne peuvent pas faire quelque chose pour leur salut. Les œuvres sont quelque chose qui n'entre pas en jeu dans notre salut. C'est Jésus qui a assuré notre place au paradis.
1: Mais c'est très bien, mais dans le sens inverse, une personne qui se conduit particulièrement mal, qui commet des crimes, qui commet des attentats, n'aura pas le paradis.
0: Eh bien, nous avons un exemple d'une personne qui a vécu dans une vie dangereuse et une vie mauvaise. Nous avons un exemple dans la Bible. C'est un des malfaiteurs qui avait été crucifié aux côtés de Jésus et qui disait à celui qui injuriait Jésus et en disant « N'es-tu pas le Christ ? Sauve-toi toi-même, sauve-nous !» Et ce malfaiteur-là le reprenait l'autre en disant « Ne crains-tu pas Dieu, toi qui subis la même condamnation que nous ?» Toi qui subis la même condamnation que Dieu, finalement, eh ben, ne crains-tu pas, parce que pour nous, c'est justice, nous recevons ce qu'on méritait, nos crimes, j'ai commis des crimes dans ma vie, et je mérite ce que j'ai maintenant, mais celui-ci n'a rien fait de mal. » Et il dit à Jésus, « Souviens-toi de moi quand tu viendras dans ton règne. » Et Jésus lui a fait cette réponse extraordinaire. Hein, il lui a dit, « Je te le dis en vérité, aujourd'hui, eh bien, tu seras avec moi dans le paradis. »
1: C'est uniquement la foi qui l'a sauvé.
0: C'est la foi qui l'a sauvé, tout à fait. La foi au Christ lui a fait voir Dieu sur la croix, lui a fait comprendre que Jésus était Dieu sur la croix et qu'il allait mourir, alors qu'il n'avait rien fait, et que lui se reconnaissait pécheur, et ça a suffi pour que Jésus lui fasse la promesse extraordinaire qu'il serait avec lui dans le paradis quand il reviendra dans son règne. Et seule la foi l'a sauvé. Un jour, Jésus va dire à ses disciples, « Je suis le vrai cep, et mon Père est le vigneron. » C'est dans l'évangile de Jean au chapitre 15. « Tout sarment qui est en moi et qui ne porte pas de fruits, il le retranche. Et tout sarment qui porte du fruit, il l'émonde afin qu'il porte encore plus de fruits. Déjà, vous êtes purs à cause de la parole que je vous ai annoncée. Demeurez en moi et je demeurerai en vous. » Comme le sarment ne peut porter de lui-même du fruit s'il ne demeure attaché au cep, ainsi vous ne le pouvez non plus si vous ne demeurez en moi. Je suis le cep, vous êtes les sarments. Celui qui demeure en moi et en qui je demeure porte beaucoup de fruits, car sans moi, vous ne pouvez rien faire. Si quelqu'un ne demeure pas en moi, il est jeté dehors comme le sarment et il sèche. Puis on ramasse les sarments et on les jette au feu, ils brûlent. Si vous demeurez en moi et que mes paroles demeurent en vous, demandez ce que vous voudrez, cela vous sera accordé. Si vous portez beaucoup de fruits, c'est ainsi que votre Père céleste sera glorifié et que vous serez mes disciples. Comme le Père m'a aimé, je vous ai aussi aimé. Demeurez dans mon amour. Si vous gardez mes commandements, vous demeurerez dans mon amour, de même que j'ai gardé les commandements de mon Père et que je demeure dans son amour. Je vous ai dit ces choses afin que ma joie soit en vous et que votre joie soit parfaite. »

0: Alors Yvon, vous nous dites que nous sommes sauvés simplement par la foi. Si nous avons la foi, nous sommes sauvés.
1: C'est la grande nouvelle de l'évangile.
0: C'est la grande nouvelle, oui, la bonne nouvelle de l'évangile. Donc si nous n'avons pas la foi, nous sommes promis pour les flammes de l'enfer.
1: Eh bien, Jésus a dit lui-même, la vie éternelle, c'est qu'ils te connaissent. Toi, le seul vrai Dieu, et celui que tu as envoyé, Jésus-Christ. Jésus a déclaré que la vie éternelle, c'était de connaître Dieu et de connaître Jésus. Celui qui ne connaît pas Dieu et qui ne connaît pas Jésus pourra vivre éternellement. Il sera jugé en fonction de ses œuvres. Mais celui qui connaît Dieu et qui connaît Jésus ne sera pas jugé en fonction de ses œuvres. Il sera jugé en fonction des œuvres de Jésus. Et Jésus a tout accompli pour lui. C'est pour ça que nous avons une chance extraordinaire, parce que nous ne sommes pas vus au travers des mérites que nous avons. Nous ne sommes pas vus au travers des actes que nous commettons, mais nous sommes vus au travers des actes de Jésus.
0: Alors si je comprends bien, il y a deux poids et deux mesures.
1: Il y a deux poids et deux mesures. Les croyants qui choisissent Jésus-Christ comme avocat, comme intercesseur auprès du Père, sont certains de pouvoir passer au travers du crible que sera le jugement. Mais les autres ne sont pas certains, puisqu'ils n'ont pas choisi Jésus comme avocat. Ils seront jugés en fonction de leurs actes, et uniquement en fonction de leurs actes. C'est un privilège énorme que celui du croyant, mais c'est aussi une grande responsabilité, parce que ça implique que s'il croit en Jésus, eh bien, il met en œuvre toute sa vie pour Jésus-Christ.
0: Et en plus, c'est une promesse pas facile du tout à tenir.
1: Non, c'est pas facile, et je peux vous dire, pour l'avoir expérimenté, que c'est très difficile à tenir la promesse que Dieu nous demande de tenir. Parce qu'il nous dit, eh bien, si tu prétends vivre ta foi, eh bien, vis-la jusqu'au bout. Accomplis toute chose en fonction de ta foi. Et ça n'est pas facile parce que tout naturellement, eh bien, nous sommes attirés par le monde, nous sommes tentés par le monde qui ne fait pas forcément tout ce que Dieu veut, hein.

0: L'apôtre Paul dit dans son épître aux Colossiens, chapitre 3, versets 1 à 4, « Si donc vous êtes ressuscités avec Christ, cherchez les choses d'en haut, où Christ est assis à la droite de Dieu. Affectionnez-vous aux choses d'en haut, et non à celles qui sont sur la terre. Car vous êtes morts, et votre vie est cachée avec Christ en Dieu. Quand Christ, votre vie, paraîtra, alors vous paraîtrez aussi avec lui dans la gloire. » C'est-à-dire que les hommes doivent rechercher les choses qui sont celles qui viennent de Dieu. Ils doivent rechercher s'ils sont ressuscités avec Christ, s'ils sont passés par cette nouvelle naissance avec Jésus-Christ. Eh bien, ils doivent rechercher ce qui les relie aux choses d'en haut, ce qui les relie au royaume de Dieu. Pour être sauvé, il faut que les hommes soient fidèles à leur foi. Et enfin, je terminerai par le passage toujours de Paul aux Colossiens, mais au chapitre 1er, à partir du verset 30, il a voulu, par lui, par Jésus-Christ, réconcilier tout avec lui-même. Dieu a voulu, par Jésus-Christ, réconcilier tout avec lui-même, tant ce qui est sur la terre que ce qui est dans les cieux, en faisant la paix par lui, par le sang de la croix. C'est pour ça que Jésus est mort. C'est pour ça qu'il a tout accompli pour les hommes. Il a voulu, Dieu, ratifier le traité de paix avec les hommes par son sang. Il a voulu que les hommes puissent être convaincus qu'ils avaient la paix avec Dieu, que tout leur permettait d'être réconciliés avec Dieu. À partir de ce moment-là, il a voulu signer avec le sang de Jésus, avec le sang qui a été répandu à la croix. Et vous qui étiez autrefois étrangers et ennemis par vos pensées, par vos mauvaises œuvres, il vous a maintenant réconciliés par sa mort dans le sang de sa chair pour vous faire paraître devant lui saint, irrépréhensible et sans reproche. C'est-à-dire que Dieu voit les croyants au travers de ce que Jésus a accompli. Il ne les voit plus tels qu'ils sont réellement, mais il les voit au travers du sacrifice que Jésus a accompli sur la croix. Et enfin, je terminerai cette émission par ces mots qui sont tirés de la lettre de l'apôtre Paul aux Galates, chapitre 2, verset 20. « J'ai été crucifié avec Christ, et si je vis, ce n'est plus moi qui vis, c'est Christ qui vit en moi. » Si je vis maintenant dans la chair, je vis dans la foi au Fils de Dieu qui m'a aimé et qui s'est livré lui-même pour moi.
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2: Quatrième volet consacré à ce pays qui s'appelle aujourd'hui Myanmar, mais que les Occidentaux appellent toujours la Birmanie. 55 millions d'habitants, espérance de vie 68 ans, un beau taux d'alphabétisation, 93%, religion bouddhiste à près de 88%, des chrétiens, plus de protestants que de catholiques parmi ces chrétiens, un peu de musulmans, des animistes. Voilà, nous allons parler de ce pays que l'on appelle encore chez nous la Birmanie, mais qui s'appelle en fait le Myanmar. Escapade, une émission de Didier Blons, montage, réalisation, Gisèle Billon, aujourd'hui le quatrième volet consacré à la Birmanie. Bonjour à tous. Toutes les occasions sont bonnes pour faire la fête en Birmanie, qu'elle soit organisée à l'échelle d'un village, d'une région ou de la nation tout entière. Les festivités sont toujours suivies avec entrain. La plupart des fêtes birmanes sont liées aux lunaisons. Premier et dernier quart de lune, pleine et nouvelle lune donnent fréquemment lieu à des festivités. Chaque pleine lune donne lieu à une full moon party. Et oui, la Birmanie a été occupée il y a longtemps par les Anglais. Fête des pagodes où les moines viennent faire des dons. Et c'est l'occasion pour chacun de prier en famille et de faire la fête. Un traditionnel interprété par un jeune couple birman.

L'année lunaire birmane commence en avril et chaque mois on commence à la lune nouvelle hein, qui porte un nom spécifique. Il y a des fêtes de la pleine lune en janvier, Full Moon Festival. Si vous allez en janvier, il y a la fête de l'indépendance également en janvier, la fête des moissons et de l'union en février, en avril, nouvel an birman à ne pas rater, la fête des nattes en août, autant de célébration où vous pourrez voir les Birmans faire la fête et peut-être également chanter. Là, c'est un homme qui chante un traditionnel chant guitare.

0: La base de la cuisine birmane est le riz. Les Birmans sont l'un des plus gros mangeurs de riz du monde. Le riz est aux Birmans ce qu'est la baguette de pain aux Français. Une valeur sûre et vous sont proposés sous les formes les plus diverses ce riz frit, aromatisé, au lait de coco ou tout simplement cuit dans l'eau bouillante à moins qu'il ne soit servi en encas. Il s'agit alors la plupart du temps du traditionnel riz gluant, celui qui colle bien sous la dent. On le sert soit nature dans des tiges de bambou que vous pourrez trouver dans la rue, sur les marchés, soit aromatisé à la banane, à la noix de coco ou à d'autres saveurs exotiques qui lui confèrent un succulent goût sucré. Un autre traditionnel birman, là, c'est de la harpe.
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Le poisson est également omniprésent dans la cuisine birmane. Poissons d'eau douce, très nombreux, poissons pêchés dans les eaux d'Andaman ou du golfe du Bengale. Il y en a pour tous les goûts. Malheureusement, le poisson se fait plus remarquer par l'odeur de ses saumures, une espèce d'odeur de pourri, affirment les mauvaises langues, que par la quantité servie dans l'assiette. On est toujours, que ce soit la viande ou le poisson, toujours des portions congrues. Il y a également le plat classique birman, s'il en est, eh bien c'est le curry, curry de viande, curry de légumes ou curry de poisson. Il est souvent assaisonné de gingembre, de coriandre, d'ail, d'oignon, de tamarin, de citron et du fameux gapi, bien sûr. Toujours du traditionnel Nat Phui qui semble correspondre à une ouverture d'opéra birman.

La viande, eh bien, la viande proposée la plupart du temps du mouton ou du poulet, plus rarement du porc, encore plus rarement du bœuf. La majorité des bouchers birmans sont musulmans. Les minuscules portions vous rappelleront que vous êtes dans un pays pauvre. Le steak de 150 grammes est bien loin. Et lorsque vous commandez un curry, ne vous étonnez pas si l'on vous apporte avec le plat en sauce un bouillon et du riz. Telle est la tradition. Et il serait malvenu de faire envoyer la soupe en cuisine. Les légumes, eh bien, on les retrouve dans les soupes, soupes de citrouille, de courge, de lentilles, en farine destinée à épaissir le bouillon initial, en tuhu, le cousin éloigné du tofu chinois ou mélangé avec diverses épices. N'hésitez pas à goûter à leurs délicieuses salades, salades d'oignons et de citrons, des salades de tomates vertes et choux à la cacahuète, purée de salade de pois noirs avec vinaigre et ail, une spécialité de Bagan. Un autre traditionnel birman qui accompagne parfois, ou plutôt qui encourage des sportifs avant une épreuve.

0: pour accompagner vos repas. Le vin de palme est fabriqué à partir de la sève recueillie dans des petits pots accrochés aux arbres. Et avec quelques heures de fermentation, il est transformé en un vin aux saveurs presque subtiles. Estomac sensible, s'abstenir, la digestion de cette boisson pouvant s'avérer difficile. D'ailleurs, on en boit relativement peu. Plus facile à trouver, la bière, Mandala Beer ou Tiger Beer, celle de Singapour, tiennent le haut du pavé, suivie de près par la Myanmar Beer, omniprésente. Les amateurs apprécieront également la Dagon, bière nettement plus alcoolisée. Elle fait quand même 8 degrés et tout à fait correcte. Et puis, il y a le café assez courant en Birmanie. On vous propose soit un petit café noir qui s'apparente un tant soit peu au café turc par la quantité de marc présente dans la tasse, soit un café soluble, le coffee mix, et ses imitations le plus couramment mélange trop sucré de café et de lait déshydraté. Une rondelle de citron vert dans le café lui confère une petite note rafraîchissante tout à fait sympathique. Lors de l'émission précédente, je vous ai fait entendre un gospel birman. Voici un autre chant en chœur.
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Le thé également, qui reste une valeur sûre dans tout le pays. On le boit très sucré au petit déjeuner ou en soirée assorti d'un nuage de lait ou de lait concentré. C'est un véritable régal pour les amateurs de saveurs acidulées. L'eau, alors ne buvez jamais d'eau du robinet, telle est la règle de base. L'eau minérale peut être achetée partout à un prix très raisonnable, donc pas de risque. Normalement, l'eau dans les jarres en terre que vous trouverez dans les rues et les temples, la tradition en Birmanie est que cette eau est gratuite et de l'eau bouillie est donc buvable, mais plutôt en situation de dernier recours pour les touristes. Et puis, il y a les jus de fruits, peu de jus de fruits malheureusement, le jus de canne à sucre est servi à tous les coins de rue, ainsi que dans les échoppes où quelques fruits genre orange ou pomelo se sont pressés sous vos yeux. Vous pouvez vous laisser tenter à condition de ne prendre que des fruits pressés, ni eau sucrée, ni glace, ce qui exige de se lancer généralement dans une longue explication avec le vendeur qui a l'habitude de verser une grande rasade d'eau pour allonger le jus de fruits. Allez, une dernière chanson d'amour, enregistrement de 2018.

Avant de nous quitter, un dernier mot sur ce régluant dont je vous ai parlé, ce régluant vendu sur tous les marchés ou dans les stations de train par des vendeurs ambulants, cuits à la vapeur dans des feuilles de banane ou cuisinés à l'intérieur de bâtons creux de bambou, généralement mangés nature au petit déjeuner. Il s'accompagne très bien de café, il s'accompagne aussi très bien de pois bouillis marinés dans l'huile de sésame. On trouve du régluant noir ou blanc, le noir ayant une saveur plus corsée et une texture plus craquante. C'était Escapade, une émission de Didier Blonze, quatrième volet consacré à la Birmanie. Merci à Gisèle Billon pour sa collaboration technique. Merci à vous pour votre fidélité. Portez-vous bien. Au revoir à tous.

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1: Nous nous retrouvons aujourd'hui avec Jean-François Sébinois qui va nous parler du Congo. Accessoirement, il nous parlera également d'une association qu'il a créée dans la région du Havre, dont il s'occupe, les Amis de Goma, une association qui intervient dans la République démocratique du Congo, notamment pour les populations de Goma et de la région de Goma.

Escapade, une émission de Didier Blons, montage et réalisation, Gisèle Bihan. Aujourd'hui, nous allons parler du Congo.

0: Jean-François Sépidois, bonjour. C'est quoi cette association Les Amis de Goma?
1: L'association Les Amis de Goma est une association basée à la Serrang, donc en pays de Co, et une association qui est tournée essentiellement vers le Congo, qui est mon pays d'origine, et qui se préoccupe essentiellement de diffuser le savoir à travers les écoles d'une région meurtrie, et la région du Nord Kivu, c'est à l'est de ce pays, donc à l'est de la République démocratique du Congo.
0: D'où vient le nom, les amis de Goma?
1: Goma, c'est le chef-lieu d'une province de l'est de la République démocratique du Congo qui s'appelle le Nord Kivu. Et donc, le nom vient de cette ville dans laquelle moi-même j'ai étudié, ville dans laquelle j'ai travaillé. Et quand donc nous avons créé cette association, il y a maintenant une quinzaine d'années à peu près, non, un peu plus que 15 ans d'ailleurs, parce que c'était en 2004, tout simplement, nous avons appelé cette association Les Amis de Goma.
2: Les violations des droits de l'homme, résultat des conflits armés, en particulier des enfants et des femmes, ont eu des répercussions très profondes au sein des populations. La pauvreté se manifeste aussi par la malnutrition qui touche 30 à 50% des femmes et des enfants. La misère y est très grande, alors que les riches matières premières, cobalt, diamant et or, sont accaparées par des personnalités corrompues et des entreprises étrangères. Chanson sur l'indépendance de la République démocratique du Congo par John Bostchoko.

0: présent, tendez l'oreille, c'est un témoignage. Si le son n'est pas très bon, plusieurs musiciens congolais nous parlent de leur musique et des guitaristes de leur pays.
1: Nous avons la richesse, le diamant, l'or, le coltan et tout ça. Et la musique, c'est une richesse.
2: La rumba congolaise est un des plus grands héritages de l'histoire de la musique du monde.
1: Nous avons maîtrisé la guitare avec les 10 doigts de façon étonnante.
3: Ça, c'est nous. Ça se trouve dans les sangs.
4: Cette musique congolaise a eu la chance de coloniser pendant des décennies et des décennies l'Afrique noire.
5: Balingi Babina, musique Africa.
6: Tu es à Harlem, tu avais Armstrong, tu avais Duke Ellington, tu avais Count Basie. C'est la même chose au Congo. Tout le monde rêvait d'aller à Kinshasa. Africa.
2: Jimmy Cliff s'est étonné pour dire « Ces Congolais-là sont des vrais sorciers de la guitare. »
1: Cette rumba-là est partie des chants d'esclaves, notamment des chants d'esclaves congolais. Mais une fois arrivé à Cuba, cette musique a rencontré là-bas la musique amérindienne.

0: pas de Jimi Hendrix. Ça dit à Taboulay que mon fils était un fan fou d'un guitariste de chez vous, du Congo. Et ce guitariste-là, c'est Docteur Nico. C'est le docteur. Kabasele, c'est un grand chanteur. Il peut aller dans n'importe quel pays du monde, chanter n'importe quel répertoire, il sera applaudi.
1: Quand il chante, vous sentez vraiment que c'est ça la chanson, c'est ça la voix.
2: Lorsque Franco entrait dans le bar, les gens s'élevaient, criaient Franco, et dès qu'il prenait la guitare pour jouer, la piste était pleine.
3: Quand Franco chantait, il joue sa guitare, il danse, il danse, il danse. Il connaissait la musique. Oh!

0: Un peuple qui ne danse pas, c'est un peuple atrophié.
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3: En raison de sa grande superficie, de sa localisation au centre de l'Afrique, de ses énormes richesses naturelles et de son importante population, la République démocratique du Congo est l'un des géants de l'Afrique. Elle est traversée par l'équateur et comprend trois climats, le climat équatorial, le climat tropical et le climat de montagne. La République démocratique du Congo souffre fortement de la déforestation. Plusieurs guerres, l'extraction du cuivre, de cobalt, de diamants menacent la forêt. Elle est également menacée par des projets d'hydroélectricité. Selon des projections de Greenpeace en 2017, le pays pourrait perdre 40% de ses forêts d'ici 2050.
4: Depuis la décolonisation, comment a évolué ce Congo ?
5: Alors, depuis la décolonisation, on peut distinguer en gros trois temps importants. Et d'abord, une période très chaotique, juste après l'indépendance à laquelle le Congo a accédé en 1960. Et bon, ben, cette période dura 5 ans. Et elle fut suivie par une très longue période de 32 ans durant laquelle le pays était dirigé par un certain Mobutu qui est connu presque universellement. Voilà, et la troisième période, c'est celle dans laquelle nous nous trouvons et qui a vu Mobutu être chassé par... Et c'est que certains se sont permis d'appeler révolution. Bon, on n'est pas obligé de partager cette appellation. En tout cas, moi, je ne la partage pas. C'est l'arrivée de Kabila au pouvoir, qui fut assassiné très rapidement d'ailleurs, et remplacé par son fils, et Joseph Kabila. Voilà. Et maintenant, nous entamons une quatrième période et qui voit Joseph Kabila remplacé par Tshisekedi, qui est le fils d'un opposant, je dirais presque séculaire, mais en tout cas des dizaines d'années opposant à Mobutu. Il vient d'accéder au pouvoir, et le peuple place un espoir presque démesuré. Et bon, personnellement, mon espoir est de voir les choses changeaient. Parce que ce qui a caractérisé quand même ces trois périodes, c'est une gabégie, une corruption, une mauvaise gestion, et le tout au milieu des guerres indescriptibles, et guerres qui ont ensuite explosé avec ce qu'on a appelé le génocide du Rwanda. Le Rwanda étant juste à l'est de la République démocratique du Congo, donc juste à côté. Et avant ce génocide, il y avait eu un déversement des millions de Rwandais au Congo. Et donc, en fait, pour reparler quand même un peu de l'association Les Amis de Goma, je peux dire que et le Congo connut alors un chaos indescriptible à partir des années 97 et qui

0: place dans le pays. Et donc, en fait, la naissance des Amis de Goma se voulait être un espoir à donner à cette population qui vivait tous ces troubles, ces meurtres, ce chaos généralisé, en disant, et si, même de manière modeste, à notre niveau, on essayait de donner de l'espoir à cette population meurtrée.
1: Voici du populaire authentique, marimba, tronc d'arbre, maracas et chant, enregistrement plein air dans un village.

0: Le Congo a une culture musicale très riche. Sa musique, connue sous le nom de rumba ou encore ndombolo, fait danser toute l'Afrique. La musique congolaise a du succès par-delà les frontières depuis les années 60, aux côtés de la musique de la Côte d'Ivoire, de Guinée ou du Nigeria. Actuellement appelée soukous, elle a donné naissance à d'autres styles de musique comme le kassa-kassa et d'autres. Brillant Baïcha en concert à Goma le 11 juillet 2020.
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0: Malgré de nombreux atouts dans ce pays et faute de confiance dans les institutions, de nombreux mouvements insurrectionnels sont régulièrement signalés dans différentes provinces au cours de ces dernières années. Milice Kamuinak Napsu dans le Kasaï central, Bodundia Congo dans le Congo central, Pygmée contre Bantou dans le Tanganyika, réactivation du M23.
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0: L'économie pâtit de la situation. Le phénomène des enfants soldats est une recrudescence. Pauvreté et malnutrition sévissent. Écart de revenus entre nord et sud. Une réelle démocratie est de fait bien du

0: mal à s'imposer.
1: Je fais toujours le candide à ce micro. Est-ce que les filles vont autant à l'école que les garçons?
2: L'image traditionnelle, c'est celle de la fille qui est toujours laissée pour compte. Bon, je pense qu'on peut relativiser. Et on voit de plus en plus de filles qui vont à l'école. Et ce qui me frappe toujours ces dernières années, c'est que même les écoles qui initialement n'étaient réservées qu'aux garçons sont presque toutes devenues mixtes. Et
1: C'est un gros progrès.
2: oui, c'est un progrès immense. Maintenant, c'est vrai que pour les parents, devant la difficulté de prendre en charge les frais de la scolarité, parce qu'ici, tout est gratuit, mais
1: Oui.
2: là-bas, tout est payant. Je dis bien, tout est payant, jusqu'à l'université. Alors, les parents qui ont des ressources limitées auront tendance, c'est vrai, à pousser plus le garçon que la fille. Et je reconnais que, fort malheureusement, la fille abandonne la scolarité beaucoup plus rapidement que le garçon. Bon, notamment à cause des grossesses précoces. Ça, c'est vraiment, c'est à déplorer. Et je pense que la fertilité d'une femme est déjà présente à 13, 14, 15 ans. Et dans ces périodes où toutes les valeurs ont complètement été laissées de côté, mais les jeunes filles sont très souvent victimes d'abus sexuels, pour ne pas dire de viols. Hein, et en période de guerre, la culture a été introduite par les militaires, les rebelles, les groupes armés. Et ce qui est grave, elle s'est étendue dans la population en général. Et donc, une fille qui vient de mettre au monde à 14-15 ans, elle a du mal à concilier la poursuite de l'éducation et les soins à donner à son petit enfant.
0: La population congolaise est majoritairement chrétienne, départagée entre catholiques et protestants. L'islam est la deuxième religion en termes de nombre de fidèles. Au Congo aussi, on joue au foot. Fimbu, la chicotte, Cardiolove, chanson pour les léopards.

0: un éléphant devenu léopard. Il s'appelle DJ Arafat Yorobo. Boum!
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2: La République démocratique du Congo est l'un des pays les plus pauvres du monde. Une grande partie de sa population vit en dessous du seuil de pauvreté et fait face à des inégalités très marquées malgré ses multitudes et diverses richesses. Cette situation s'explique surtout par les différents conflits aux effets dévastateurs qu'a connu le pays, qui reste dépendant de l'aide internationale. On ne chante pas que pour le foot, les policiers aussi chantent au Congo. Chanson du police de proximité dans la commune de la Mouya à Miyubamaye.
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0: Jean-François Sébillois, je vous remercie. C'était le deuxième numéro d'Escapade consacré au Congo. Et nous avons également parlé de cette association qui est dans la région havraise, les Amis de Goma, qu'on peut retrouver d'ailleurs sur Internet.
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1: Bonjour à tous. Bienvenue une fois de plus dans ce programme de 15 minutes de grâce et de vérité. Et toujours dans la série « Comment répondre aux attaques ?»« Comment réagir selon la Nouvelle Alliance à toute injustice ?» à tout ce qui pourrait venir contre nous, contre notre personne ou contre la personne de nos frères et de nos sœurs ou de notre prochain, et dans lesquels nous avons besoin d'avoir le cœur du Seigneur, toutes les attitudes qui peuvent se produire dans notre quotidien, où nous avons toujours besoin de revenir sur le fondement solide de la parole de Christ et d'avoir l'attitude et le cœur du Seigneur dans les situations les plus difficiles de notre vie quotidienne. Donc aujourd'hui, j'aimerais voir ensemble avec vous un épisode que j'aimerais lire. Donc il s'agit d'une parabole que le Seigneur Jésus-Christ va utiliser pour répondre à un docteur de la loi qui est venu le voir pour lui poser certaines questions. Donc nous allons voir non pas aujourd'hui une injustice face à soi-même, mais l'injustice dont mon prochain pourrait être exposé et comment je dois réagir. D'accord ? Alors, regardons ensemble dans le livre de Luc au chapitre 10 et on va lire à partir du verset 25. Donc, un docteur de la loi se leva et dit à Jésus pour l'éprouver : Maître, que dois-je faire pour hériter la vie éternelle ? Une question très intéressante où je crois que nous tous, même aujourd'hui, c'est une question qui nous interpelle et qui nous laisse aussi intéressés de la réponse que Jésus va donner. Et Jésus lui dit, qu'est-il écrit dans la loi ? Puisqu'il s'adresse à un docteur de la loi qui est ancré dans la loi de Moïse, les ordonnances, les règlements, hein, la loi juive. Et que dit la loi ? Lui demande Jésus. Qui lis-tu ? Il répondit, tu aimeras le Seigneur ton Dieu de tout ton cœur, de toute ton âme, de toute ta force et de toute ta pensée. Et ton prochain comme toi-même. Tu as bien répondu, lui dit Jésus. Et vous tous, si vous avez lu ce passage, nous avons tous bien répondu. Et lui, il dit, de toute ta pensée et ton prochain comme toi-même. Tu as bien répondu, lui dit Jésus. Fais cela et tu vivras. Mais lui, voulant se justifier, c'est un petit peu souvent notre manière à nous aussi de réagir, lui voulant se justifier, dit à Jésus, « Et qui est mon prochain ?» Très très belle question que ce docteur de la loi pose au Seigneur. « Qui est mon prochain ?» Et voilà ce que le Seigneur va lui dire en reprenant la parole au verset 30. Jésus reprit la parole et dit, « Un homme descendait de Jérusalem à Jéricho. Il tomba au milieu des brigands qui le dépouillèrent, le chargèrent de coups et s'en allèrent le laissant à demi-mort. » Donc, on voit ici une situation qui concerne un homme qui passe son chemin et qui est attaqué par des brigands sur le chemin qui le mène à Jérusalem. Et il est dépouillé de ses affaires. On lui vole ses affaires, certainement ce qu'il avait, peut-être c'est son argent. Et on le frappe et on le laisse là à moitié nu, complètement entre la vie et la mort. Et voilà, il est face à cette situation, il est là. Donc voilà le prochain qui est là. Et le Seigneur dit au verset 31, un sacrificateur qui par hasard descendait par le même chemin, ayant vu cet homme, passa outre. Donc, la parole de Dieu ne nous dit pas, le Seigneur ne dit pas dans cette parabole que le sacrificateur, il passait par le même chemin, mais n'a pas vu cet homme qui était blessé et à demi-mort. Il dit qu'il l'a vu et il passa outre. En d'autres mots, il changea de bord, il changea de direction, il changea de côté. Un lévite, au verset 32, qui arriva aussi dans ce lieu, l'ayant vu, passa outre. Ça fait deux qui passent outre. Certainement un autre chemin. Mais un Samaritain qui voyageait, étant venu là, fut ému de compassion, Lorsqu'il le vit, il s'approcha et banda ses plaies, en y versant de l'huile et du vin. Puis, il le mit sur sa propre monture, le conduisit à une hôtellerie et prit soin de lui. Le lendemain, verset 35, il tira 2 deniers, les donna à l'hôte et dit « Aie soin de lui, et ce que tu dépenseras de plus, je te le rendrai à mon retour. » Et là, le Seigneur pose une question à ce docteur de la loi qui lui a demandé « Mais qui est mon prochain ?» Hein, on se souvient de cette question que le docteur de la loi a posée au Seigneur. Et là, le Seigneur lui pose maintenant une question. « Lequel de ces trois te semble avoir été le prochain de celui qui est tombé au milieu des brigands ?» Et là, sans hésitation, mais alors vraiment sans aucune hésitation, je crois que si nous avions été là, nous aussi, ce jour-là, nous aurions été aussi sans hésitation, nous aurions eu 20 sur 20. « C'est celui qui a exercé la miséricorde envers lui, » répondit le docteur de la loi. Et Jésus lui dit, « Va, et toi, fais de même. » Amen. Et justement, j'aimerais m'arrêter sur ce passage, parce qu'il parle de 3 personnages. Il parle d'un sacrificateur, un homme qui était destiné par la loi de Moïse, hein, selon les ordonnances, selon les règlements, de s'occuper du sacerdoce, de s'occuper du sacrifice. C'était celui qui devait offrir les sacrifices et il était en charge de tous les rites sacrés. Donc c'était un personnage extrêmement important dans la lignée des Juifs. Et cet homme était quelqu'un qui était engagé dans le temple. Il avait une fonction capitale. Et le Seigneur prend l'exemple de cet homme qui était certainement dans son devoir. Il devait aller certainement à Jérusalem, comme cet homme qui partait à Jérusalem, de Jéricho. Et il devait certainement aller au temple, peut-être, pour pouvoir accomplir ses actions, accomplir ses rites, accomplir son devoir de sacrificateur. Et la parole de Dieu nous dit que quand il vit cet homme qui était dans cette situation, certainement, il s'est dit, là, je ne vais pas m'arrêter à lui. Il faut que j'aille faire ma mission. J'ai un devoir à accomplir pour Dieu. Je dois faire les choses pour mon Dieu. Et il laisse cette personne dans son état de détresse, dans son état de désolation, et il s'en va. Et la parole de Dieu nous parle, le Seigneur Jésus nous parle d'un second personnage qui est un Lévite. Un Lévite qui, lui, est un assistant du sacrificateur. Il est quelque part, sa fonction, c'est de garder les ustensiles du temple qui sont sacrés et de veiller à la propreté du temple, d'approvisionner en pain sacré, etc., et d'ouvrir et de fermer les portes du temple. Voilà le rôle du Lévite. Et de chanter des hymnes qui sont sacrés ou qui sont prédisposés pour amener sa part à la manière dont le rite doit se préparer, doit se faire. Et comment ce Lévite, qui avait lui aussi une fonction ou des fonctions à accomplir, qui lui aussi passait là ce jour-là, certainement pour se rendre aussi également au temple, il voit cet homme dans son état, roué de coups, dans son sang, à demi mort, là, sur ce chemin, et la parole de Dieu nous dit, le Seigneur dit dans cette parabole, il passa outre. Lui aussi, il changea son chemin, il changea de bord et il alla, il continua sa route. Comme si qu'il n'avait pas vu cet homme à demi mort sur sa route. Et le Seigneur prend enfin l'exemple de ce Samaritain. Et comme on dit, le Samaritain était un peu mal vu par le Juif parce qu'il n'était pas considéré comme un Juif. Il était considéré comme une religion à part. Les Juifs n'avaient pas de relation avec les Samaritains. Et ce Samaritain, lui, il voit cette situation. Il est en chemin, lui aussi. Il voit cette situation. Et la réaction qu'il a est une réaction totalement opposée au sacrificateur et au Lévite. Lui, il s'arrête. Il voit cet homme. Il prend tout de suite son nécessaire. Il prend ce qu'il a. Il prend son huile et il met sur les plaies, il prend du vin, il soigne cet homme, il prend ses vêtements, il met sur sa monture, il l'emmène dans cette hôtellerie, il donne de l'argent pour pouvoir prendre soin de cet homme et il dit ce qu'il manque, à mon retour, je m'en vais, à mon retour, je rendrai ce qu'il manque. » Et là, le Seigneur pose une question à ce docteur de la loi. Il dit, mais lequel de ces trois a été vraiment son prochain? Lequel a agi vraiment envers son prochain? Et le docteur de la loi dit, mais c'est ce Samaritain qui s'est arrêté et qui a fait ces choses. Et il dit, ben, toi aussi, fais de même. Et je crois que c'est l'attitude que nous tous, en tant que chrétiens, en tant que chrétiennes, sous la Nouvelle Alliance, lavés par le sang du Seigneur et qui entendons ce message de la croix de Jésus-Christ régulièrement, combien nous pouvons nous encourager, nous tous, à avoir la même attitude, hein, de ne pas juger, de ne pas dire, ben voilà, cet homme a subi une injustice. Hein, je reviens sur le fait de cet homme qui a été blessé, où on l'a dépouillé de ses biens, on l'a assommé de coups, on l'a laissé à demi-mort sur cette route, sur ce chemin. Et comment on ne peut pas rester insensible? Et le Seigneur prend l'exemple de ce Samaritain parce que justement, c'était un exemple qui choquait les Juifs, parce que le Samaritain n'était pas apprécié de la congrégation juive. Et il prend cet exemple pour nous montrer comment le Seigneur ne regarde pas aux apparences, mais il regarde au cœur. Et je vois dans cette injustice que la parabole du Seigneur nous montre que souvent nos injustices ne voient pas selon le cœur de Dieu. Et je vais m'arrêter là pour cette session. Et j'espère que ces quelques paroles vous ont encouragé. En tout cas, je vous donne rendez-vous pour la prochaine session. Et je vous dis d'ores et déjà que le Seigneur vous bénisse et qu'il vous accompagne dans votre quotidien en faisant face toujours à toutes les injustices et que le Seigneur vous garde dans le nom de Jésus. Amen.
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0: Amis auditeurs, bonjour. Bonjour à vous, docteur,
1: Bonjour.
0: également. Bienvenue à ce micro où nous déblayons petit à petit le terrain. J'aimerais rappeler un petit peu la vocation de ces émissions en destination santé, parce qu'il me paraît important que chacun, qu'il prenne ces émissions en cours de route, qu'il suive depuis le début, perçoive bien la philosophie de cette série d'émissions.
1: Bien, c'est évidemment, nous abordons uniquement l'aspect préventif, de la santé, ou de la maladie, si on préfère, ça dépend comment on regarde les choses. Donc nous voulons essayer de donner des conseils aux personnes sur des choix de mode de vie. Et on avait donc défini qu'il y avait trois domaines dans lesquels il fallait peut-être essayer de apporter une modification. C'était dans la sédentarité ou l'absence d'exercice. C'était dans l'absorption de produits toxiques d'une façon habituelle. Tabac, alcool, pour ne citer que cela, et puis une alimentation déséquilibrée. Et nous sommes actuellement en plein dans ce sujet-là de l'alimentation, qui ne sera pas le seul, bien entendu, je voudrais bien insister là-dessus, bien que ce sujet-là est évidemment tellement vaste qu'il faut beaucoup d'émissions pour en faire le tour,
0: Et
1: très modestement.
0: important, comme vous nous le disiez récemment, de comprendre ce qui se passe dans notre organisme pour être davantage motivé et prendre les bonnes
1: Oui,
0: décisions.
1: pour pouvoir adhérer à quelque chose, il faut comprendre.
0: Des domaines où il faut être attentif, vous nous l'avez dit, on est en plein dans l'alimentation, des quantités de calories absorbées, des proportions à respecter et maintenant des aliments à choisir.
1: Oui, je voudrais qu'on parle aujourd'hui des hydrates de carbone, c'est-à-dire des aliments qui sont riches en sucre. Parce que nous avons besoin, on l'a dit, de 55% de nos calories sous forme d'hydrates de carbone, donc sous forme de sucre, sucre S. Et je crois qu'il faut bien définir ce qu'est un sucre, du moins sur le plan chimique ou alimentaire, comme on voudra.
0: Vous rappelez donc de ces quantités données en calories, docteur. Je me souviens en effet qu'on ne peut pas dire 1 gramme égale 1 calorie.
1: Non, 1 gramme de sucre, c'est 4 calories. Par conséquent, si vous voulez, si on est à 55% de calories pour les sucres, ça fait 1100 calories dans la journée ou 275 grammes de sucre.
0: Voilà,
1: Sucre
0: donc
1: S.
0: des notions qui ne sont pas toujours évidentes. C'est la raison pour laquelle je vous avais demandé de prendre un papier et un crayon, vous qui nous écoutez, pour que vous puissiez prendre en note ces chiffres. Je vous rappelle aussi le livre de référence qui a été choisi pour cette série d'émissions, Croquer la vie, un ouvrage paru aux éditions Vie et Santé et écrit par le docteur Pamplona. Donc, des éléments qui sont très concrets, facile à calculer également, puisqu'il y a des sommes de calories, des proportions à respecter, et maintenant donc la qualité de l'aliment, puisque vous nous parlez des
1: Alors,
0: hydrates de carbone.
1: voilà, je crois qu'il faut bien comprendre qu'il y a plusieurs types de sucre. Il y a, pour prendre une formulation que tout le monde commence à connaître maintenant, les sucres rapides ou les sucres élémentaires et les sucres lents. Alors, qu'est-ce que les sucres élémentaires? Ce sont des sucres qui sont très vite digérés, c'est pour ça qu'on les appelle rapides. Celui que vous connaissez le mieux, c'est le saccharose, c'est le sucre de la canne à sucre, de la betterave, qu'on trouve aussi dans les fruits ou dans les légumes. Donc, saccharose est composé de deux molécules, hein, simplement fructose et glucose, et ils vont être digérés très rapidement, ça va rentrer très rapidement dans le flot sanguin sous forme de glucose, et ce glucose sera immédiatement disponible. On a besoin de ce glucose rapidement assimilé lorsqu'on fait beaucoup d'efforts. Les sportifs ont besoin de saccharose ou d'autres sucres rapides.
0: C'est pour ça que quand on a fait un effort, qu'on se sent un petit peu
1: Oui, il faut
0: en
1: prendre,
0: difficulté,
1: voilà,
0: on a
1: il faut
0: envie de
1: prendre,
0: manger quelque chose de sucré.
1: tout à fait, il faut prendre des choses sucrées, soit du sucre direct, soit compris dans les aliments, les fruits notamment. Et puis, il y a les sucres lents. Ce sont les sucres qui sont composés d'un ensemble de molécules de glucose qui sont
0: Enrobés.
1: en bouquet ensemble, et c'est l'amidon. L'amidon, c'est donc le sucre complet ou lent de base qu'on retrouve dans tous les féculents, ce qu'on appelle les féculents, c'est-à-dire les céréales premièrement, ensuite les tubercules, hein, la pomme de terre, et vous voyez donc qu'il y a intérêt à avoir beaucoup de sucre lent si on veut avoir de l'énergie en réserve. Et actuellement, dans notre façon de manger actuelle, on a plutôt tendance à prendre beaucoup de sucre rapide et relativement peu de sucre lent. On a diminuer la consommation de pain, on a dit que les pâtes, ça faisait grossir, etc. Et il faut revenir à une proportion que tous les nutritionnistes vont donner, c'est-à-dire 2/3, 1/3. Et actuellement, vous êtes à 2/3, 1/3, 2/3 de sucre rapide et 1/3 de sucre lent. Et il faudrait revenir à 2/3 de sucre lent, donc céréales et pommes de terre, pour être très, très simpliste, et puis 1/3 de sucre rapide.
0: Donc on fait tout à l'envers.
1: Oui,
0: pour le moment.
1: Bien sûr, mais c'est pour ça qu'il y a des maladies.
0: Les proportions sont complètement inversées.
1: Bien sûr, et c'est pour ça qu'il y a beaucoup de maladies, telles que le diabète, par exemple, qui deviennent de plus en plus fréquentes. Et on voit que la consommation de sucre, la courbe de consommation de sucre est tout à fait parallèle à la courbe d'apparition de diabète de l'adulte.
0: Et ce sucre lent, si je vous comprends bien, donc il va arriver petit à petit dans l'organisme.
1: Il va être digéré.
0: Il est lent, mais il arrive.
1: Il va être digéré très lentement. Et plus l'aliment sera naturel, et je vous prie d'excuser cette terminologie un peu simpliste, mais moins il sera raffiné, si vous préférez, plus la digestion se fera lentement et donc plus ces molécules de glucose vont arriver lentement et donc correctement pour l'organisme qui pourra les métaboliser correctement, c'est-à-dire faire de l'énergie et faire du stockage correctement. Si on emploie beaucoup de sucre rapide, il va pas être capable de les métaboliser, c'est-à-dire de les employer, et il fera du stockage. D'où beaucoup de sucre rapide, saccharose.
0: Sucre sucré.
1: Graisse. Prise de poids.
0: Prise de poids.
1: Obésité.
0: Un message,
1: diabète.
0: Un message là qui passe bien.
1: Beaucoup de sucre lent, en proportion correcte, 55% des calories. À ce moment-là, le métabolisme se fait correctement. Vous n'avez pas ces problèmes de diabète, pas des problèmes d'obésité. Et contrairement à ce qu'on vous raconte, vous ne grossissez pas parce que vous mangez du pain, des pâtes, des pommes de terre, si vous les mangez en quantité normale.
0: Mais par contre, ces mêmes sucres lents ont une action différente s'ils sont donc complets ou raffinés.
1: Oui, bien entendu. Plus c'est comme dans la nature, c'est-à-dire non raffiné, plus ça va être absorbé lentement parce qu'il y a les fibres qui vont compliquer la tâche en quelque sorte. Ça va être

0: on va pas dire que le riz blanc est mauvais. C'est un peu moins bien que du riz complet. Mais il faut surtout voir là
1: Mais
0: qu'il
1: c'est beaucoup
0: faut.
1: mieux que le sucre.
0: Voilà.
1: C'est ce qu'il faut retenir aujourd'hui,
0: Voilà.
1: si je vous comprends bien.
0: Exactement.

0: Bien dommage, docteur, d'interrompre une si jolie musique, mais on est là pour parler des hydrates de carbone. Et vous me parliez de cette proportion qui est l'idéal, 2 tiers de sucre lent et 1 tiers de sucre rapide.
1: Alors que
0: Vous nous
1: nous...
0: disiez aussi qu'on absorbe 2 tiers de sucre rapide, donc des choses sucrées, et au
1: Nous
0: contraire,
1: consommons.
0: nous consommons et nous n'avons qu'un tiers de sucre lent.
1: Oui.
0: J'ai pourtant pas l'impression qu'on mange si sucré que ça dans le quotidien. Alors d'où vient cette
1: Eh bien,
0: proportion?
1: d'abord, il y a du sucre partout. Les industriels savent bien qu'on va apprécier leurs produits si le goût est bon. Et même si on ne sent pas le sucre lui-même, ils ont une terminologie pour dire qu'il y a une meilleure sapidité, c'est-à-dire qu'on a plus envie de manger leurs produits s'il a du sucre qui est caché dedans. Et vous pouvez vous amuser à prendre tous les produits que vous avez industriels que vous avez dans votre placard de la cuisine. Vous regardez les compositions et vous verrez qu'il y a beaucoup de sucre rajouté. Par exemple, une boîte de petits pois à l'étuvée, il y a 40 grammes de sucre dans la sauce. Je ne parle pas des hydrates de carbone des petits pois, mais 40 grammes de sucre rajouté dans cette boîte de petits pois pour que la sauce ait un goût correct. Donc, je voudrais aussi rappeler que historiquement, au début du siècle, nous mangeions à peu près 600 grammes de pain par jour par Français, et qu'actuellement, nous mangeons 180 grammes de pain par jour par Français. Or, si on mange 180 grammes de pain, soit 3 fois moins, c'est qu'on a compensé par d'autres hydrates de carbone rapides. Et vous rappelez également que on considère qu'aux États-Unis et en Angleterre, actuellement, chaque citoyen mange 60 kilos de sucre par an, de sucre rapide, donc hein, de saccharose par an. Nous, un tout petit peu moins en France.
0: Est-ce que c'est physiologique ce besoin d'aliments sucrés? Est-ce que c'est normal qu'on ait plus envie justement de manger quelque chose lorsque c'est sucré?
1: C'est une question d'habitude. On s'habitue à des taux de sapidité des aliments, c'est-à-dire le sucrage des aliments. Et on sait très bien que si on veut diminuer l'apport de sucre, il suffit de le diminuer. Au bout d'une semaine, il n'y a plus de différence. Donc nous nous habituons petit à petit et on donne aux enfants des bonbons en compensation.
0: Précisément cette
1: On donne des
0: habitude.
1: boissons sucrées. Personnellement, lorsque je conseille au moment de donner un yaourt non sucré, on saute au plafond parce qu'on pense que c'est impossible, que l'enfant ne va jamais manger un lait sans sucre. Eh bien, tout ça, ce sont nos habitudes qui ont été créées petit à petit, et donc le sucre est indispensable. Il ne faut pas dire que le sucre est mauvais, mais il faut qu'il soit absorbé en proportion correcte, c'est-à-dire 1 tiers des calories, des hydrates de carbone et non pas 2 tiers comme on le fait actuellement.
0: Et donc vous disiez que c'était une habitude, qu'il y avait des niveaux de goût plus ou moins sucrés, donc on peut tout à fait baisser un petit peu
1: Ah, tout à
0: ce
1: fait.
0: niveau. Donc c'est très important que vis-à-vis des enfants, on soit très rigoureux.
1: Tout à fait. Il faut éviter de leur donner le sucre d'emblée. Il ne faut rajouter le sucre que si c'est une nécessité parce que l'enfant refuse l'aliment. Mais pas par principe au départ. Et éviter essentiellement toutes les boissons sucrées, bien entendu.
0: Et pour en revenir à cette proportion entre les sucres lents et les sucres rapides, le sucre lent donc arrive plus tranquillement dans l'organisme mais dure plus longtemps. Est-ce que ce déséquilibre que nous vivons peut expliquer cette fringale qu'on est nombreux
1: Bien
0: à
1: sûr,
0: ressentir sur le
1: bien
0: coup de
1: sûr.
0: 11 heures?
1: Si vous voulez, lorsque vous mangez le matin des céréales, vous allez beaucoup plus loin dans la matinée et vous n'avez pas votre coup de pompe de 11 heures. Vous pouvez en faire l'expérience. Prenez des céréales complètes, mangez du porridge comme les Anglais, si vous voulez, vous verrez que vous arrivez à midi sans aucun problème. Si vous mangez quelque chose de rapidement fait le matin, ben vous verrez qu'à 11 heures, vous avez un coup de pompe parce que vous n'avez plus de sucre disponible.
0: Donc d'autres conseils comme celui-ci en réserve, docteur, pour la prochaine émission?
1: Bien entendu, mais nous aborderons le problème des lipides.
0: Des graisses, donc.

C'était Destination Santé, une série d'émissions réalisées avec le concours du docteur Patrick Guenin. Comme livre de référence, nous vous suggérons Croquer la vie, un ouvrage écrit par le docteur Pamplona et paru aux éditions Vie et Santé. Si vous souhaitez davantage d'informations, vous nous téléphonez, vous nous écrivez. À très bientôt.

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1: Je doute, je n'ai pas assez de foi. Aussitôt le père de l'enfant se met à crier « Je crois, mais aide-moi parce que je n'ai pas assez de foi » selon Marc 9, verset 24.
2: Un évangéliste s'écria un jour, devant une immense audience qui se leva pour l'applaudir, « Si vous doutez, c'est que vous n'avez pas vraiment de foi. » C'est peut-être l'une des pires affirmations à crier aux chrétiens dont la foi vacille. Étrange manière d'encourager nos frères et nos sœurs qui souffrent ou qui doutent. Admettre ces doutes est l'un des sujets les plus difficiles à affronter pour beaucoup de chrétiens. Sachez néanmoins qu'en doutant, vous n'êtes pas seul.
1: Même Jean-Baptiste, le cousin de Jésus, la voix de celui qui annonce la venue du Christ, tombe sous le coup de ses doutes, en voyant ses disciples demander à Jésus s'il était bien le Messie. Si vous doutez, vous devez vous accepter comme normal. Douter de sa foi n'est pas un péché. Dans ce texte de Marc, nous voyons un père épleuré qui demande à Jésus de guérir son fils. Il veut croire en la puissance miraculeuse de Jésus, même en même temps, il redoute de se tromper.
2: La foi n'est pas un doux sentiment d'assurance poussant en vous. La foi peut être brutale parfois. Le doute n'est pas l'opposé de la foi, mais souvent le signe qu'elle existe. Si vous doutez, mettez en lumière votre foi. Vérifiez ses fondements. Est-elle bâtie sur le roc qu'est Jésus ? Vérifiez les promesses de Jésus. Confortez-vous dans l'assurance qu'il va revenir et que ses paroles sont sûres et certaines. Dieu est fidèle. Il n'a aucun intérêt à ce que votre foi s'effondre. Dieu est bon, même dans les moments difficiles que nous traversons tous. Osez crier si nécessaire « Je crois, mais aide-moi, parce que je n'ai pas assez de foi ».
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2: Amis auditeurs et internautes de la radio La Sentinelle, vous qui nous écoutez à travers les www.radio-rls.fr ou sur le 97.9 FM, nous sommes très contents de rentrer chez vous pour votre émission tant attendue, tant aimée, 180 secondes de foi. Aujourd'hui, je veux vous parler des dons spirituels. Considérons rapidement 1 Corinthiens chapitre 12, le verset 7. La manifestation de l'Esprit est donnée à chacun pour en bénéficier. Car à l'un est donnée par l'Esprit la parole de sagesse, à l'autre la parole de connaissance par le même Esprit. Je me focalise dans la partie où l'apôtre Paul écrit « À chacun la manifestation de l'Esprit est donnée pour l'utilité commune. » J'arrive à comprendre que Dieu ne donne pas ses dons pour l'intérêt personnel, mais pour l'édification du corps de Christ. Chaque croyant reçoit une capacité spirituelle particulière pour servir les autres. Et dans une perspective biblique, les dons spirituels révèlent la diversité dans l'unité. Donc, l'Église est comme un corps où chaque membre a une fonction essentielle. Aujourd'hui, mon frère, ma sœur, ne sous-estime pas ce que Dieu peut faire à travers toi. Même un petit don placé entre les mains de Dieu peut produire un grand impact. Car un croyant équipé par l'Esprit devient utile dans le plan de Dieu. Tu es spécial et important aux yeux de Dieu. Allez, bonne journée. Que le Seigneur vous bénisse abondamment.
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1: Amis auditeurs, bonjour. Vous l'aurez compris, si vous suivez régulièrement ces émissions, la politique de l'autruche n'est pas valable en cas de dépression, comme dans la plupart des cas. Christophe Selmar, bonjour.
2: Bonjour, Denis.
1: Vous nous avez aidé au cours des dernières émissions à mieux comprendre les actions que nous pouvions mener, justement, quand on commence à se sentir mal et à se rendre compte que la machine ne tourne pas rond. Donc, consulter déjà et puis ne pas hésiter à mettre tout en œuvre pour retrouver son vrai soi-même.
2: Oui, on a besoin d'un accompagnement, c'est-à-dire d'une aide extérieure, et on a besoin aussi de ce qu'on appelle sur le plan biblique une nouvelle naissance. Parce que le dépressif glisse petit à petit vers la mort mentale, physique, spirituelle aussi, dans sa révolte contre Dieu. Et il se laisse aller, il se laisse dépérir volontairement, comme une sorte parfois d'autopunition, mais aussi par manque de ressort pour se sortir de là. Il glisse dans un puits et il a besoin d'une aide extérieure. Alors, elle peut être matériel, physique, mental, elle peut être spirituel, elle peut se manifester au travers donc d'un psychothérapeute ou d'un psychiatre, d'un pasteur, d'un prêtre, d'un ami, d'un parent, parce que le dépressif glissant petit à petit vers la mort en toute qui peut aller jusqu'à la mort physique, voire même le suicide, il a besoin d'un supplément d'âme, d'un supplément de corps, d'un supplément d'esprit. Il a besoin de renaître
1: un peu boosté, je dirais.
2: Voilà. De renaître à nouveau ou renaître de nouveau pour connaître ce bonheur que la Bible appelle ce bonheur du royaume des cieux. Voilà. Jésus dira, le royaume des cieux est en vous. Donc c'est cette dynamique-là, il faut qu'elle soit déclenchée par notre participation, mais il faut qu'il y ait une petite étincelle qui allume la mèche pour que on puisse renaître. Alors, on parle dans la Bible de renaître par l'esprit. C'est un des célèbres entretiens que Jésus avait eu avec Nicodème, qui se posait la question, comment naître de nouveau? Comment peut-on rentrer dans le sein de sa mère et naître de nouveau? Et Jésus va lui faire le reproche, il dit, comment toi, Nicodème, docteur en Israël, tu ne sais pas ces choses? Et Jésus va parler d'une renaissance, de renaître d'eau et d'esprit. De la même façon qu'un enfant, lorsqu'il est né, est sorti de la poche des os, et il faut que cette nouvelle naissance passe par un nouvel état d'esprit. Alors ce nouvel état d'esprit, que la Bible appelle le Saint-Esprit, c'est une grâce qui est donnée de l'extérieur. Alors, comment? Alors bien sûr, par la foi, mais la foi suppose une certaine connaissance de ses forces spirituelles, de la foi en un Dieu qui est présent, qui ne nous condamne pas, qui nous accepte tel que nous sommes, qui connaît notre fragilité et qui veut faire alliance avec nous. Il y a toute cette thérapie spirituelle qui nécessite, comme nous l'avons vu avec Jésus, une alliance avec Dieu. Et si le Christ n'a pas cédé aux forces d'angoisse et de dépression qui ont été les siennes à l'article de la mort, face à cette adversité, cette trahison, ces reniements, ces injustices, etc., c'est qu'il avait trouvé par l'assistance avec Dieu qu'il concevait comme étant un père. Voilà. La foi en un Dieu père peut nous donner des forces parce que un père est présent.
1: C'est sécurisant.
2: Il est sécurisant. Normalement, il ne condamne pas et il est protecteur. À partir de ce moment-là, ce Père qui ne nous infantilise pas sollicite notre confiance, notre foi, sollicite aussi notre volonté. Et c'est vrai que dans la dimension de l'homme, dans la Bible, on insiste sur cette capacité du libre arbitre, du choix et de la volonté. Et c'est pour cela qu'il n'y a rien de pire dans les situations des dépressifs, c'est que ils ne se sentent plus en vie, j'aime bien cette expression
1: qui est dynamique,
2: qui résume bien. Alors il n'y a pas cette étincelle là, et c'est pour cela que une psychothérapie doit donner cette dimension là car combien même après des heures, des semaines, parfois des mois d'écoute, on aura compris quel est le besoin profond, la blessure qui a amené cette personne à être si fragilisée et à sombrer ainsi dans la dépression. Lorsqu'on aura continué pour qu'elle admette cela et qu'elle trouve en elle-même les forces pour avoir une approche mentale différente d'elle-même, des autres, cette reconstitution de la personne pour qu'elle tienne debout et qu'elle fasse

0: la personne serait suffisamment lucide pour dire c'est vrai que je me suis fait de mauvaises pensées, que j'ai eu des attitudes de fuite, de résistance, mais à partir de là. C'est bien d'ouvrir la porte de la cave et que la personne constate un petit peu toutes les zones d'ombre qu'il y a.
1: Tous les
0: Mais
1: fantômes qui sortent.
0: après, il faut encore lui donner un supplément d'âme. Et c'est pour ça que une psychothérapie de type spirituel, bien sûr, pour les personnes qui
1: Croyante.
0: croient, qui veulent avoir une démarche de confiance en un Dieu présent, en un Dieu qui soutient, qui pardonne, qui oriente, un Dieu que connaissait David, qui disait: Tu ne dédaignes pas un esprit meurtri et confus. Rends-moi la joie de mon salut. Voilà, une personne doit voir
1: Retrouver la confiance.
0: Un Dieu sauveur, parce que elle a besoin de cette dimension de justice, de paix, de joie par le Saint-Esprit. Et c'est vrai que c'est parce qu'il nous manque la justice, la paix, la joie que nous sombrons dans la dépression.
1: Et alors justement, tout à l'heure, vous parliez de nouvelle naissance et je pensais à cette formule qu'on entend souvent dans le langage courant. Ah, ouf, je me sens renaître.
0: Oui,
1: Donc
0: exactement.
1: je crois que c'est ça, c'est qu'on a aussi ce sentiment, même sans toute cette dimension spirituelle que vous nous avez bien expliquée et qui peut nous aider à avancer dans ce sens, mais même en dehors de cela, il y a ce besoin de redémarrer quelque chose avec de nouvelles donnes et de tourner la page.
0: Oui, on a besoin d'un nouveau souffle, voilà, hein, d'une nouvelle oxygénation. Et c'est vrai que l'esprit est qualifié de souffle dans la Bible.
1: On va souffler. Christophe Selmaré, on se retrouve pour la prochaine émission. À bientôt. 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
1: Il y a quelque temps en arrière déjà, nous avions eu l'occasion d'étudier ensemble différentes caractéristiques du sermon inaugural de Jésus. Ce sermon que Jésus va donner sur la montagne devant des milliers de gens et qui va commencer véritablement son ministère. J'aimerais aujourd'hui prendre quelques éléments encore de ce sermon sur la montagne, comme on l'appelle, qui se trouve dans l'évangile de Matthieu au chapitre 5. C'est un texte d'une grande richesse et j'aimerais ce matin encore en extraire pour nous un encouragement à nous engager envers le Seigneur avec tout ce que nous avons. Jésus se tient devant des milliers de gens. Ils sont là, répartis sur la colline, et Jésus va prêcher. On attend de savoir qui est ce nouveau prédicateur. On se demande de quel parti politique il est. Et à peine Jésus a ouvert la bouche, on a compris qu'on a affaire à quelqu'un de différent de ce que l'on attendait. Les premières paroles qu'il va donner ne vont déjà pas rentrer dans ce qu'ils sont habitués d'entendre. Ils comprennent que cet homme est véritablement un révolutionnaire. Heureux les pauvres en esprit, car le royaume des cieux est à eux. Dans la mentalité des gens de ce temps-là, les pauvres en esprit, ce ne sont pas eux qui sont heureux. Dans la mentalité des gens de ce temps-là, les heureux, ce sont les riches, ce sont les bien placés, ce sont les grands, ce ne sont pas les pauvres en esprit. Et c'est pour eux que Jésus est venu, les pauvres en esprit. Dans le commentaire qu'elle écrit, Ellen White, dans son livre « Heureux ceux qui » dit ceci. Ces paroles avaient frappé à la racine même de leur pensée et de leur conception. Et obéir à ces enseignements demandait de leur part un changement dans les habitudes de pensée et leurs actions. Cela impliquait un renversement de la structure établie par les rabbins depuis des générations. Ainsi, bien que le cœur du peuple s'ouvrait à ces paroles, peu se trouvaient prêts à les recevoir comme guide de leur vie. Ce que Jésus présente ici est véritablement révolutionnaire. C'est quelque chose qu'ils n'ont pas encore entendu. C'est quelque chose auquel ils ne s'attendent pas. Et pourtant, tout dans ce que dit Jésus leur rappelle ce qu'ils connaissent déjà. Jésus se présente sur cette montagne comme en fait le nouveau Moïse. Celui qui leur dit « On vous a dit, mais moi je vous dis ». Autrement dit, comme celui qui apporte la loi. Il transmet la loi comme Moïse. Mais cette fois-ci, c'est un peu différent. Il ne transmet pas seulement la loi, il ne transmet pas la parole de Dieu, il est la parole de Dieu. Les Juifs de ce temps-là attendaient le Messie comme étant le nouveau Moïse. Et tout dans ce que Jésus fait rappelle Moïse. Son discours commence par ses béatitudes, ses bénédictions, si vous voulez. Et tout le monde se souvient que Moïse, à la fin du livre du Deutéronome, au chapitre 28, va donner son testament avec 7 bénédictions et juste après avec 7 malédictions qui correspondent. Vous pouvez relire le livre du Deutéronome au chapitre 28 et vous allez voir que ces bénédictions se répartissent en 7 chapitres et que les malédictions qui correspondent sont aussi réparties en 7 chapitres. Jésus commence son discours avec 8 bénédictions. Heureux ceux qui. Et les malédictions vont venir. Nous les trouvons dans le même évangile de Matthieu, chapitre 23, où à nouveau, Jésus va s'adresser aux gens de son temps en disant « Malheur ! Malheur à vous, scribes et pharisiens hypocrites !» Curieusement, les 8 malédictions de Matthieu 23 correspondent aux 8 bénédictions de Matthieu, chapitre 5. On a généralement compris les béatitudes comme une liste de bénédictions adressées à des gens différents. Les pauvres en esprit, les affligés, les doux, ceux qui ont faim et soif de justice, etc. J'aimerais vous suggérer ce matin que ce que Jésus présente ici n'est pas une liste disparate de bénédictions sur les uns ou sur les autres, mais en réalité un programme, une marche avec Dieu. Ce qui se produit dans notre vie quand on accepte d'être au départ ces pauvres en esprit qui ont besoin d'un sauveur. Non pas seulement une liste, mais une progression, différentes étapes dans notre marche avec Dieu. Je vous propose de réviser rapidement ces étapes de notre marche avec Dieu. La première béatitude dans Matthieu chapitre 5 au verset 3 dit « Heureux les pauvres en esprit, car le royaume des cieux est à eux. » C'est une première étape par laquelle on reconnaît notre pauvreté spirituelle. Il n'est pas ici question des pauvres malades mentaux, de ceux dont l'esprit n'est pas clair par la maladie. Il est question de ceux qui reconnaissent leur pauvreté spirituelle, leur pauvreté morale, ceux qui reconnaissent leur incapacité, ceux qui se sentent démunis et qui reconnaissent avec humilité qu'ils ne peuvent rien par eux-mêmes. Heureux les pauvres en esprit. Finalement, ceux-là, ces pauvres en esprit, ce sont ceux qui viennent avec cet esprit de confession et qui reconnaissent ce qu'ils sont, c'est-à-dire rien ou pas grand-chose. Ce sont ceux qui se retrouvent dans cette parole de Jésus, un peu plus loin dans l'Évangile selon Marc, au chapitre 2 et au verset 17. Jésus dit ceci, Évangile selon Marc, chapitre 2, verset 17. Jésus, ayant entendu cela, leur dit, « Ce ne sont pas ceux qui se portent bien qui ont besoin de médecins, mais les malades. Je ne suis pas venu appeler des justes, mais des pécheurs. » Ce sont ceux-là que Jésus est venu servir, ce sont ceux-là que Jésus est venu appeler, ceux qui se reconnaissent pauvres, ceux qui confessent leur pauvreté, leur incapacité, qui reconnaissent qu'ils ont besoin d'un sauveur. Si vous tournez dans l'Évangile de Matthieu au chapitre 23, où se trouvent les malédictions, la première que Jésus prononce au verset 13 correspond à ce que nous venons de voir dans les bénédictions. Matthieu chapitre 23, verset 13. Je vous invite ce matin à garder votre doigt d'un côté dans Matthieu chapitre 5 et de l'autre côté dans Matthieu chapitre 23. Nous allons passer de l'un à l'autre pour comparer ces passages. Au verset 13, il est dit « Malheur à vous, scribes et pharisiens hypocrites, parce que vous fermez aux hommes le royaume des cieux. Vous n'y entrez pas vous-même et vous n'y laissez pas entrer ceux qui veulent entrer. » Voilà, il est question là aussi du royaume des cieux. Et Jésus leur reproche de fermer le royaume des cieux à ceux qui veulent y entrer. Ils se considèrent comme les gardiens de ces gens, ayant pouvoir sur eux pour les garder dans cette pauvreté et les empêcher d'aller vers celui qui peut leur donner ce dont ils ont besoin. Heureux les pauvres en esprit, un esprit de confession, de reconnaissance de notre besoin. La deuxième béatitude dit ceci dans Matthieu 5, verset 4, « Heureux les affligés, car ils seront consolés. » C'est l'état d'esprit qui correspond à la suite de cette démarche avec Dieu. Quand on réalise notre besoin, on en est profondément affligé. On souffre d'être dans cet état. On est affligé par notre condition de pauvreté. Certains ne s'en lamentent pas. Ce sont les propres suffisants qui n'ont besoin de rien et de personne. C'est Laodicée dans l'Apocalypse qui n'a besoin de rien. Tout va bien. Mais heureux, dit Jésus, sont ceux qui sont affligés par leur état, par leur pauvreté. Heureux sont ceux qui se considèrent sans ressources et qui appellent au secours. Les affligés, ce sont ceux qui, démunis, appellent Dieu au secours pour qu'il vienne les consoler, les soutenir, les reconstruire. La parole de Jésus dans cette parabole que vous connaissez, le publicain et le pharisien s'adresse justement à ce genre de gens. Regardez dans l'évangile de Luc au chapitre 18, par exemple, où Jésus raconte cette parabole et il met dans la bouche du publicain ce que ces affligés pourraient dire. Évangile selon Luc, chapitre 18, au verset 13, il est écrit ceci. Évangile selon Luc, chapitre 18, le verset 13. Le publicain, se tenant à distance, n'osait même pas lever les yeux au ciel, mais il se frappait la poitrine en disant « Ô Dieu, sois apaisé envers moi qui suis un pécheur. » Voilà la situation de ceux qui sont affligés, affligés par leur état, par leur condition, par leur pauvreté. Ils en souffrent et ils appellent au secours. Maintenant, si vous regardez de nouveau dans Matthieu au chapitre 23, la deuxième malédiction qui est prononcée, au verset 14, il est dit ceci. Malheur à vous, scribes et pharisiens hypocrites, parce que vous dévorez les maisons des veuves et que vous faites pour l'apparence de longues prières, à cause de cela vous serez jugés plus sévèrement. Les voilà les affligés, les veuves et tous ceux qui sont derrière ces veuves et qui représentent ceux qui sont dans la misère, dans la souffrance, dans la difficulté. Ils sont en fait les victimes de ces gens-là et c'est la raison pour laquelle Jésus le leur reproche. Ils n'apportent pas la consolation, ils aggravent la situation des affligés. La troisième béatitude dans l'évangile selon Matthieu au chapitre 5 dit ceci. Pour employer un langage plus courant, heureux ceux qui sont doux, car ils hériteront la terre. Cette phrase déjà ne correspond pas à la réalité de beaucoup de gens à cette époque-là, ni aujourd'hui. Parce que les doux ne sont pas ceux qui gagnent. Ceux qui veulent conquérir la terre doivent être violents, agressifs, directifs. Ce sont ceux qui dominent les autres, autoritaires. Et Jésus dit non, c'est pas comme ça que ça marche. Ceux qui hériteront de la terre, ce sont les doux. C'est à eux qu'elle appartiendra. Par ce moyen, Jésus montre que son royaume n'a aucune mesure avec notre royaume. C'est un autre royaume. Il n'a rien à voir. Il a d'autres valeurs. Il a d'autres bases. Il a même un autre roi. Alors, quand on reconnaît notre besoin, première béatitude. Quand on souffre de ce besoin et qu'on appelle au secours, deuxième béatitude. À ce moment-là, on vient tel qu'on est à Christ et on lui demande de nous donner sa grâce. Et on la reçoit parce qu'on se rend compte qu'on n'a pas d'autre choix que de recevoir la grâce de Dieu. On se rend compte à ce moment-là de la dette immense que l'on a envers lui et de l'amour immense qu'il a envers nous de nous remettre cette dette, si l'on peut parler ainsi. Jésus a raconté une parabole qui illustre ce fait-là. Un peu plus loin dans l'évangile de Matthieu, encore au chapitre 18, vous vous souvenez, Jésus raconte cette parabole de l'ouvrier infidèle, du serviteur trompeur. Et un jour, le maître se décide de faire les comptes et il se rend compte que ce serviteur-là a une dette gigantesque. Alors il l'appelle. Et ce serviteur va pleurer pour que sa dette lui soit remise. Le maître, pris de pitié, va lui remettre son énorme dette. Et puis en sortant, il va rencontrer quelqu'un qui lui doit 3 fois rien. Et il va le faire mettre en prison pour qu'il lui paye ce qu'il lui doit. Le maître entend parler de cela et lui parle. C'est dans l'évangile de Matthieu, au chapitre 18, au verset 32. Alors le maître fit appeler ce serviteur et lui dit « Méchant serviteur, je t'avais remis en entier ta dette parce que tu m'en avais supplié. Ne devais-tu pas aussi avoir pitié de ton compagnon comme j'ai eu pitié de toi ?» Voilà, c'est l'esprit de celui qui est devenu doux, qui a compris l'immensité de la grâce de Dieu lorsqu'elle lui est offerte et qui est prêt aussi à la présenter aux autres. C'est celui qui reconnaît l'immensité de l'amour de Dieu et qui, frappé par cela, l'offre aussi aux autres. Celui qui devient doux et humble de cœur, comme celui dont il veut suivre maintenant l'exemple. Mais si vous tournez maintenant quelques pages pour retourner dans Matthieu chapitre 23, au verset 15 se trouve la troisième malédiction. Et Jésus dit « Malheur à vous, scribes et pharisiens hypocrites, parce que vous courez les mers et la terre pour faire un prosélyte. Et quand il l'est devenu, vous en faites un fils de la géhenne deux fois plus que vous. » Ce n'est pas le ministère de la douceur dont Jésus parle ici, c'est du prosélytisme, c'est-à-dire constituer un club de gens qui travaillent pour eux. Ce n'est pas de l'évangélisation, parce que l'évangélisation consiste à apporter la bonne nouvelle à ceux qui en ont besoin pour qu'ils deviennent eux aussi des doux et humbles de cœur. Jésus en veut après ces gens qui n'apportent pas sa douceur à lui, mais ils apportent leurs lois, leurs traditions, leurs exigences, pour en faire, comme il le dit, des fils de la géhenne deux fois pire que vous. Ils n'ont pas apporté l'évangile de la douceur et de la paix. Dans Matthieu chapitre 5, la quatrième béatitude dit ceci, au verset 6. Heureux ceux qui ont faim et soif de la justice, car ils seront rassasiés. C'est la quatrième étape dans notre marche avec le Christ. On reconnaît notre pauvreté, on reconnaît notre besoin. Et puis, on est affecté par ce besoin, on souffre de notre limite et on reçoit la grâce de Dieu qui commence à nous transformer. Celui qui nous a reçus est d'un amour immense. Nous sommes invités à l'offrir aux autres. Mais on se rend compte que la justice de Jésus n'est pas encore enracinée parfaitement en nous. C'est à ce moment-là qu'on a soif et faim de la justice de Christ, qu'elle soit en nous, qu'elle soit aussi autour de nous. Et pour faire comprendre à quel point c'est un besoin profond et intense, non pas un désir superficiel, Jésus va parler de ce qui est le plus fort, la faim, la soif. C'est un désir réel de tout notre être, ce n'est pas une démarche intellectuel ou même stratégique pour être un bon chrétien. C'est une recherche profonde de cette justice qui est seule en Jésus. On voudrait être ce réceptacle de cette justice. On voudrait être, comme dit les Écritures, le temple du Saint-Esprit et qu'il vienne en nous et qu'il y fasse ce travail qui est encore à accomplir. Non pas seulement nous considérer comme justes, mais que nous puissions devenir les justes disciples de Jésus. Il y a cette soif de la justice, et la promesse qui va avec. Ils seront rassasiés. Mais lorsque vous regardez maintenant dans Matthieu 23 les malédictions, vous retrouvez une malédiction contre ceux qui ne veulent pas la justice de Jésus. Verset 16, « Malheur à vous, conducteurs aveugles, qui dites, si quelqu'un jure par le temple, ce n'est rien, mais si quelqu'un jure par l'or du temple, il est engagé, insensé et aveugle. » Ils sont là en train de pinailler sur les détails de leur serment. Et Jésus leur dit, « Mais de quoi vous parlez, insensé et aveugle ? Vous êtes là en train de faire des magouilles, de faire des mensonges, de faire de la politique, de faire toutes sortes d'affaires pour vous justifier vous-même de ce que vous avez fait. Et la justice de Dieu là-dedans, c'est la vôtre que vous recherchez. Cette faim et cette soif de l'action de Jésus, elle n'est pas là. Pourtant, dans l'évangile de Jean, Jésus dit ce qu'il en est de ceux qui aiment sa justice. Regardez dans l'évangile de Jean au chapitre 14. Vous savez qu'il y a dans ce chapitre une promesse extrêmement importante qui est répétée de plusieurs manières. La promesse de l'Esprit de Dieu qui est envoyé à ses disciples. Et il est dit au verset 23, évangile de Jean chapitre 14 verset 23, « Si quelqu'un m'aime, il gardera ma parole et mon Père l'aimera. Nous viendrons à lui et nous ferons notre demeure chez lui. » Autrement dit, par l'action du Saint-Esprit, nous pouvons être le réceptacle de la présence de Jésus et de Dieu le Père. Les versets qui suivent nous disent que quand Jésus demeure en nous, nous portons beaucoup de fruits. Non seulement nous sommes considérés comme justes, mais nous devenons justes par sa grâce. C'est exprimé dans ce passage tiré du livre « Jésus-Christ » par Ellen White, où elle dit ceci, à la page 25. « Christ a été traité selon nos mérites, afin que nous puissions être traités selon ses mérites. Il a été condamné pour nos péchés auxquels il n'avait pas participé, afin que nous puissions être justifiés par sa justice à laquelle nous n'avions pas participé. Il a souffert la mort qui était la nôtre, afin que nous puissions recevoir la vie qui est la sienne. » Voilà de quoi ces gens ont faim et soif. C'est de cela, de tout ce qu'ils n'ont pas et que Jésus donne. Malheur à ceux qui ne veulent pas cette justice-là et qui cherchent la leur propre justice. Dans Matthieu chapitre 5, la cinquième béatitude de Jésus dit « Heureux les miséricordieux, car ils obtiendront miséricorde. » C'est là la cinquième étape dans notre marche avec Jésus. Parce que lorsque nous recevons cette justice de Jésus, lorsque notre faim et notre soif est enfin satisfaite, alors nous sommes libérés de ce que nous appelons dans notre langage le salut par les œuvres, c'est-à-dire la nécessité de construire notre justice à nous. Nous en sommes libérés. Ce n'est plus nécessaire de faire pour soi-même. À partir de ce moment-là, nous faisons pour les autres. Ça s'appelle le service. Les miséricordieux, ce sont ceux qui commencent à faire non pas pour eux, mais à faire pour les autres, et qui répandent la miséricorde qu'ils ont reçue aux autres. Les miséricordieux, ce sont ceux qui, touchés par la grâce de Dieu, ont compris que Dieu leur demande maintenant de servir les autres. Jusque-là, peut-être, ils se sont servis eux-mêmes, mais Jésus les invite à un nouveau programme, servir les autres, être miséricordieux pour les autres. Et cette miséricorde leur garantit de recevoir eux aussi la miséricorde des autres et la miséricorde de Dieu. Ils obtiendront miséricorde eux aussi parce qu'ils sont pécheurs, ils sont faillibles, ils font des erreurs, tout plein. Mais c'est beaucoup moins grave quand on a quelqu'un de humble qui sert et qui fait des erreurs que quand on a un propre juste devant soi et qui prétend ne jamais se tromper. La malédiction correspondante se trouve dans Matthieu chapitre 23, à partir du verset 23. Matthieu chapitre 23, verset 23, Jésus dit « Malheur à vous, scribes et pharisiens hypocrites, parce que vous payez la dîme de la menthe, de la nette et du cumin, et que vous laissez ce qui est plus important dans la loi, la justice, la miséricorde, la fidélité. C'est là ce qu'il fallait pratiquer, sans oublier les autres choses. » Il parle justement là de cette miséricorde qu'ils ont complètement oubliée. Ils ont considéré que leur fidélité leur servait à eux. Mais la miséricorde pour les autres, ils l'ont oubliée. Ça ne fait pas partie de leur loi à eux. Leur loi, c'est être fidèle dans tout ce qu'on leur demande pour accumuler des bons points pour le royaume des cieux. Là encore, Jésus leur reproche d'avoir laissé de côté la miséricorde. La sixième béatitude qui se trouve dans l'évangile de Matthieu au chapitre 5 dit ceci au verset 8. « Heureux ceux qui ont le cœur pur, car ils verront Dieu. » Cette sixième étape est la suite logique de l'autre. Quel est donc le meilleur moyen de purifier notre cœur, si ce n'est que de nous mettre au service de Dieu pour accomplir son œuvre? Ceux qui ont ce cœur pur, ce sont ceux qui se sont purifiés dans le service parce qu'ils se sont rendus compte qu'autour d'eux, le besoin est immense et que Dieu y pourvoit par leurs moyens. Ils se rendent compte que cette parole des Écritures s'applique à eux. Regardez par exemple dans le psaume 24, Au début du psaume 24, dans les versets 3 et 4, il est dit ceci. Psaume 24, versets 3 et 4. Qui pourra monter à la montagne de l'Éternel? Qui s'élèvera jusqu'à son saint lieu? Celui qui a les mains innocentes et le cœur pur. Voilà la réponse. Et vous vous souvenez, cette béatitude disait « Heureux ceux qui ont le cœur pur, car ils verront Dieu ». C'est exactement ce que le psaume dit. Ceux qui pourront monter à la montagne de l'Éternel, se présenter dans son saint lieu, c'est qui? Ceux qui auront les mains innocentes et le cœur pur. Ils comprennent que cette parole s'applique à eux et qu'ils verront Dieu. Combien d'entre nous souhaiteraient rencontrer le Seigneur Jésus, marcher avec lui comme les disciples l'ont fait? Jésus a fait la promesse qu'il reviendrait pour tous ceux qui l'aiment d'un cœur pur. La malédiction qui va avec se trouve dans Matthieu chapitre 23, au verset 25. Matthieu chapitre 23, verset 25. « Malheur à vous, scribes et pharisiens hypocrites, parce que vous nettoyez le dehors de la coupe et du plat, et au-dedans, ils sont pleins de rapines et d'intempérance. Pharisiens aveugles, nettoie premièrement l'intérieur de la coupe et du plat, afin que l'extérieur aussi devienne net. » Le cœur pur, c'est un travail qui se fait par l'intérieur. Alors que l'on est engagé au service, le Seigneur fait ce travail parce que c'est lui seul qui en a la clé. Mais malédiction à ceux qui pensent qu'ils vont pouvoir le faire par eux-mêmes. Malédiction à ceux qui, comme le dit Jésus, vont prétendre être purs en nettoyant le dehors seulement, l'extérieur, le visible, l'apparence. C'est à eux que Jésus adresse cette malédiction. Parce que ce n'est pas le cœur qui est pur, c'est seulement le dehors, c'est-à-dire simplement pour paraître aux yeux des autres. Ce que le Seigneur voulait, c'est l'intérieur transformé et purifié. Malheur à ceux qui prétendent être purs simplement pour l'extérieur, pour la galerie, pour l'église, pour ceux qui les entourent, pour leur réputation. La septième béatitude dans l'Évangile selon Matthieu au chapitre 5, au verset 9, dit ceci. « Heureux ceux qui procurent la paix, car ils seront appelés fils de Dieu. » C'est ce que les contemporains de Jésus pensaient être tous. Et Jésus sous-entend là que ne sont véritablement fils de Dieu que ceux qui procurent la paix. Ceux qui ont le cœur pur, dont on parlait à un instant, par leur service, deviennent des ambassadeurs. Ambassadeurs de quoi? Alors la parole de Dieu nous le dit dans la deuxième épître de Paul aux Corinthiens, au chapitre 5. Deuxième épître de Paul aux Corinthiens, au chapitre 5. L'apôtre va nous dire quelle sorte d'ambassadeur nous sommes appelés à être. 2 Corinthiens, chapitre 5, au verset 20, il est écrit ceci. Nous faisons donc les fonctions d'ambassadeurs pour Christ, comme si Dieu exhortait par nous. Nous vous en supplions au nom du Christ, soyez réconciliés avec Dieu. Ambassadeurs de quoi? Ambassadeurs de la réconciliation entre Dieu et les hommes. Ambassadeurs de paix. Et c'est ce que Jésus est, le prince de la paix. C'est pour ça qu'ils seront appelés fils de Dieu. Ceux qui servent sont en réalité des ambassadeurs de cette réconciliation dont Jésus est la clé. Mais dans Matthieu 23, au verset 27, il est écrit, Matthieu chapitre 23, verset 27, « Malheur à vous, scribes et pharisiens hypocrites, parce que vous ressemblez à des sépulcres blanchis qui apparaissent beaux dehors et qui dedans sont pleins d'ossements de mort et de toute espèce d'impureté. » Vous de même, au dehors, vous paraissez juste aux hommes, mais au dedans, vous êtes plein d'hypocrisie et d'iniquité. Ils ne sont pas ambassadeurs de la justice et de la paix. C'est l'hypocrisie, c'est la tromperie, c'est la politique, c'est travailler pour soi. Ce n'est pas la paix, c'est marcher sur la tête des autres pour s'en sortir. C'est une apparence. Ce n'est pas une réalité. Malheur à ceux qui ne le sont pas qui ne sont pas des disciples en réalité à l'intérieur d'eux-mêmes. La huitième béatitude dans l'évangile de Matthieu au chapitre 5 est une béatitude avec laquelle nous avons plus de mal. Parce que Jésus dit au verset 10, « Heureux ceux qui sont persécutés pour la justice, car le royaume des cieux est à eux. » On peut facilement se dire que nous sommes les miséricordieux, que nous sommes les cœurs purs, que nous sommes ceux qui procurent la paix, mais quant à devenir des martyrs, c'est une autre histoire. Et Jésus dit, heureux ces gens-là, heureux les martyrs, heureux ceux qui sont persécutés. Mais c'est un peu plus difficile pour nous, parce que nous avons du mal à voir dans les persécutions et dans les difficultés que nous rencontrons la source du bonheur dont Jésus parle. Cependant, Jésus est en train de dire, si ça va mal, c'est bon signe. Si ça va trop bien, il faudrait peut-être que vous vous inquiétiez de savoir ce qui se passe pour que vous soyez en si bon terme avec l'ennemi. Jésus leur rappelle en fait cette idée que l'apôtre Paul va exprimer bien plus tard en disant « Tous ceux qui veulent vivre pieusement en Jésus-Christ seront persécutés. » Autrement dit, si ça va mal, c'est bon signe. C'est qu'on devient une menace pour l'ennemi. Et c'est exactement ce que veulent être les disciples de Jésus. Mais si les disciples de Jésus ne sont une menace pour personne, même pas pour l'ennemi, c'est à ce moment-là qu'il faut commencer à s'inquiéter de savoir s'ils sont encore des disciples du Christ. Heureux alors, dit Jésus, heureux ceux qui sont persécutés pour la justice, car le royaume des cieux est à eux. Mais je n'ai pas envie d'être un martyr. Mais il y a dans le texte quelque chose d'extraordinaire, que nous n'avons pas vu en passant, mais que j'aimerais souligner maintenant. La première béatitude dit « Heureux les pauvres en esprit, car le royaume des cieux est à eux. » Si vous lisez les autres béatitudes, elles sont toutes au futur. Heureux les affligés, ils seront consolés. Heureux les débonnaires, ils hériteront la terre. Heureux ceux qui ont faim et soif, ils seront rassasiés. Heureux les miséricordieux, car ils obtiendront miséricorde. Heureux ceux qui ont cœur pur, car ils verront Dieu. Heureux ceux qui procurent la paix, car ils seront appelés fils de Dieu. Mais regardez ce que dit maintenant la dernière béatitude, la huitième. Heureux ceux qui sont persécutés pour la justice, car le royaume des cieux est à eux. Les pauvres en esprit, dont il était question dans la première béatitude, ceux qui se reconnaissent démunis et en besoin de la grâce de Dieu, le royaume des cieux est à eux maintenant. Oh, la vie ne sera pas rose, la vie du chrétien n'est jamais rose. Ils devront traverser des difficultés. Et le Seigneur leur promet qu'un jour, il va résoudre toutes ces difficultés-là à sa manière. Mais si par hasard, le long du chemin, ceux qui se reconnaissent tributaires de la grâce de Dieu sont en butte aux difficultés de la vie et persécutés d'une manière ou d'une autre. Jésus leur rappelle que sa promesse est pour eux maintenant. De la même manière qu'en reconnaissant votre besoin, vous avez l'assurance que le royaume des cieux est à vous maintenant, de la même manière Jésus est en train de dire, lorsque vous rencontrez les difficultés de la vie, sachez que le royaume des cieux est à vous déjà, maintenant. Les difficultés, les problèmes, ils seront résolus à la manière de Dieu, en son temps. Mais le royaume des cieux est à vous, maintenant. Ces promesses sont pour ceux qui veulent s'aventurer avec Jésus dans cette expérience de la foi et qui les amènent d'une étape à l'autre dans leur marche avec le Christ. Pas pour ceux qui commencent et qui se retirent, et qui sont assis entre deux chaises, essayant de bénéficier des avantages des deux côtés. Ils sont pour ceux qui s'engagent avec le Christ entièrement, pour ceux qui partent avec lui dans cette démarche de foi, sachant qu'au bout du compte, le Seigneur leur dira aussi, « Le royaume des cieux est à vous. » Amen. Amen. Amen.
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0: Ce sont les années 60s, vous avez reconnu derrière moi France Gall avec « Ne laisse pas tomber les filles ». C'est la bio aujourd'hui et la biographie de France Gall dans la génération souvenir. On revient tout à l'heure à ses débuts dans les années yéyé, dans les années 60s, donc dans les années 60. On parlera dans la deuxième partie des années 70 et 80 et on terminera donc la fin un petit peu tragique de sa carrière à France Gall. Pour l'instant, Génération Souvenir, deuxième chanson, celle qui l'a fait découvrir, malgré le succès qu'on vient d'entendre, qui était un de ses tout premiers, Poupée de cire, poupée de son, oui, vous savez pourquoi, c'était l'Eurovision pour le Luxembourg qu'elle avait gagné pratiquement toute gamine, France Gall. Allez, Génération Souvenir, c'est parti.
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Voilà, ça va être nettement mieux comme ça, en ouvrant le micro. C'était là une des premières chansons donc de France Gall. On a écouté tout à l'heure « Ne sois pas si bête ». Non, on n'a pas écouté cette chanson. Donc c'est la première chanson « Ne sois pas si bête ». Et celle-là, c'était la troisième chanson de notre ami France Gall et qui avait remporté l'Eurovision donc pour le Luxembourg. On en parle dans quelques instants. La première vie de France, elle est née à Paris en 1947 de son vrai prénom Isabelle. Le grand-père était, c'est pas n'importe qui le grand-père, hein, c'était un des fondateurs des petits chanteurs à la Croix de Bois, rappelez-vous, pour ceux qui ont connu ces 60s, son papa a écrit des chansons et notamment pas n'importe laquelle, la Mama pour Charles Aznavour. Hein. On joue beaucoup de musique chez les Gall et ceux en famille, et on joue même du rock. Son papa décide de lui écrire son premier disque, donc intitulé « Ne sois pas si bête ». Cela va marcher et dès 1963, elle va quitter l'école et se lancer à peine à 17 ans. Papa recommence et lui écrit donc sa deuxième chanson et tube, Charlemagne. Inévitablement, cela devient un classique du yéyé. Peu après, c'est la rencontre de Gainsbourg avec France hein, et ce fameux poupée de cire, poupée de son, on n'en reparle plus, c'est l'Eurovision de 65 gagnée pour le Luxembourg. Elle va continuer de chanter du Gainsbourg hein, dans la fameuse chanson Les Sucettes, dont le sens caché va échapper à France très jeune à l'époque et Dassin lui compose aussitôt, presque derrière, une autre chanson de l'époque, beaucoup moins polémique, un tube qu'on écoutera dans quelques instants, Bébé Requin. Elle sera pendant 4 ans compagne de Claude François, puis de Julien Clerc. Elle va le vivre assez mal, France. Trop jeune, elle deviendra très vite blasée, dégoûtée. Elle est convaincue d'avoir vraiment gâché ses jeunes années. Elle va abandonner un moment le showbiz et les idoles qu'elle avait côtoyées et les yéyés de l'époque qui ne l'intéressent presque plus. Et ce pour mieux revenir et rebondir. C'est la rencontre d'un certain Michel Berger, qui lui aussi sort d'un très très mauvais moment et très difficile, fort difficile pour lui. Les deux vont pouvoir se rencontrer, sortir de leur mauvais rêve et créer un duo de légende. On y revient dans quelques instants, ce sera la deuxième partie de cette bio de France, les années 70. Pour l'instant, on écoute Claude François, on écoute Véronique Sanson également et Julien Clerc, ce n'est rien à suivre. Alexandre et Alexandra.

succès de Julien Clerc dans les années 60s, exactement, les années 60. Julien, petit passage avec France Gall hein, dans les années 60, hein, vous le savez, on en a parlé tout à l'heure, mais nous on revient à sa deuxième partie 70s et 80 de France et on revient donc après cette partie de yéyé de l'époque, hein, de poupée de cire, poupée de son, la chanteuse de talent va devenir sous la coupe d'un certain Michel Berger. Et malheureusement, le destin antique pour ce couple mythique, peu de temps après, va complètement déchirer la France. Hein. On en reparlera tout à l'heure dans la dernière partie, mais là, on rentre dans la partie heureuse des 70s et des 80. Malgré tout cela, ce sont des refrains à pléthore à n'en plus finir et rentrer à tout jamais dans nos mémoires, des branches, résistent, tout pour la musique. Ces phrases si musicales et celles très lancinantes de Babacar ou Ella Ella, la venue de la rencontre en 1973 d'un homme pas allé très loin pour le début de sa carrière dans ses 70s, Michel Berger, il n'a d'autre succès que l'écriture de Adieu Jolie Candy qu'on écoutera tout à l'heure pour Jean-François Michael ou celle de Amoureuse pour sa compagne de l'époque Véronique Sanson et aussi Message personnel pour Françoise Hardy, donc trois succès quand même, mais la carrière n'était pas complètement partie pour celui qui rencontre Gall et la déclaration d'amour pour France en 74 est en route vers le succès total. Ça continue fort pour le couple, notamment avec des tubes et des tubes comme Samba Bombo, Comment lui dire adieu. Le succès est bien en place pour notre jeune couple qui d'ailleurs officialise leur union le 22 juin 1976. Avant de revenir en dernière partie sur le destin tragique, sachez que malgré les chansons chantées par France pouvant apparaître certes légères parfois, se cachera beaucoup d'émotions et de gravité, c'est la recette de Michel Berger. Les deux carrières et les deux vies de chanteuse et de musicien sont imbriquées totalement, à l'exemple de Starmania où France est là dans le rôle de Cristal, opéra rock de Luc Flamandon et aux musiques bien sûr Michel Berger, Si Maman Si, Besoin d'amour et On en passe des meilleurs pour France Gall et du côté de son homme, la groupie du pianiste, celui qui chante, c'est à eux deux dans les années 80, l'impeccable machine à succès. France sera deux mois de suite au Zénith à Paris. Excusez du peu, on l'écoute dans la chanson que je vous ai dit, écrite quelques années avant, dans les années 60s, par Joe Dassin, Bébé Requin, et on aura l'occasion de l'écouter également dans Comment lui dire. À tout à l'heure pour la troisième partie.

Jean-François Michael sur le 97.9 RLS dans la génération souvenir. À ce sujet, la génération souvenir, cette émission passe le dimanche soir sur l'antenne de Radio La Sentinelle de 21h à 22h. Aujourd'hui, on consacre cette bio des années souvenir à France Gall et adieu joli Candice. C'est un petit clin d'œil à Michel Berger, puisque Michel Berger a écrit la musique de cette chanson de Jean-François Michael. On aura dans quelques instants la mama, et là on revient, c'est le papa. Par contre, vous voyez qu'il y a quand même pas mal d'artistes et de musiciens autour de France Gall. C'est le papa de France Gall qui avait écrit cette chanson pour Charles Aznavour. Et Tamalou, c'est une chanson de Françoise Hardy, mais Michel Berger avait écrit, non pas cette chanson, mais avait écrit d'autres chansons pour Françoise Hardy. Voilà, on a fait le tour, on écoute la mama, on écoute Tamalou, Françoise Hardy, et on revient à France pour la dernière partie de sa bio dans Génération Souvenir.

Françoise Hardy sur le 97.9, une yéyé, une sixties, on va dire, elle également de, comme France Gall. Et on arrive à la dernière partie de cette bio de France Gall. C'est dans les années 80 que les deux artistes, et particulièrement France, vont énormément s'impliquer dans l'humanitaire. Et ce sera surtout vers l'Afrique, Babacar, et évidemment la chanson, et la chanson, évidemment, sera un petit clin d'œil également au pote disparu de Daniel Balavoine en 1992. C'est en duo qu'ils parachèveront ce couple mythique en chanson. On les a beaucoup entendus dans la fin des années 80-90 en couple, en duo. Malheureusement, tout va s'écrouler après une partie de tennis du côté des vacances à Ramatuelle. Michel s'effondre d'un infarctus le 9 août 92 et ce à peine 44 ans. Après la disparition de Michel, France s'en va un peu et ce pour la deuxième fois. Elle va s'éloigner du showbiz. Elle fait quelques spectacles autour des Enfoirés et elle décide pendant un bon bout de temps de partir avec ses enfants vers Los Angeles pour oublier un petit peu tout et loin des mauvais souvenirs. Elle va y enregistrer un album qui s'appellera France en hommage à l'homme qu'elle a aimé. Il sera question d'une tournée prévue suite à ce nouvel album. L'Olympia l'attend. Mais France Gall, avec la santé de Pauline de plus en plus préoccupante, elle va y renoncer. Et c'est là que France Gall met définitivement un terme à sa très belle carrière. Par la suite, on connaît le destin tragique, le décès de Pauline, à seulement 19 ans, en 1997, atteinte de la mucoviscidose, et de nouveau préoccupation pour la chanteuse au sujet de sa santé. Elle fera une dernière apparition quand même avec celui qu'elle a côtoyé, notamment sur la pochette des années 60, hein, l'idole des jeunes, je vous donne pas le nom, vous le connaissez, et ce à l'Olympia en duo en 2000. Grosse période ensuite de déprime, de repli, de répit. Elle annonce travailler quand même à un nouveau projet que tout le monde lui réclame. Celui-ci sera mis en scène par Ladislas Chola, intitulé « Résis » en hommage toujours et encore à son homme, celui qu'elle a aimé, et ce en 2016. Nous arrivons ainsi dans la fin des années 2017. Son cancer, comme on le craignait, va récidiver. Eh oui, elle n'assistera pas aux obsèques de l'idole des jeunes, donc Johnny Hallyday. Le décès donc de fin d'année de Johnny Hallyday, de fin d'année 2017. Et la rumeur va enfler énormément à ce moment-là pour cause. Hein. On en prend le décès en tout début d'année, le 7 janvier 2018. Notre chère France Gall nous quitte et décède. Quel destin tragique pour celle qui repose aux côtés à Montmartre, au cimetière Montmartre, avec Michel et leur fille Pauline. Quel destin donc tragique pour ce petit bout de femme blonde qui a traversé ces années 60, 60 et aux années 2000 avec tout ce panache et ce talent. Merci à toi France Gall, on te réécoute avec deux chansons à suivre.

C'est la génération souvenir de France Gall et vous avez reconnu Michel Berger, bien sûr, la groupie du pianiste. On va se quitter, c'est terminé pour cette bio de France et on va écouter un petit peu de Valdo de los Ríos, un petit peu de Mozart et on reviendra pour terminer cette émission avec celle qui nous a accompagnés pendant 60 minutes, France Gall dans Hong Kong Star. Mesdames, Messieurs, bonne journée sur le 97.9.

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1: Écoutons à présent Arthur Rubinstein au piano dans le deuxième nocturne opus 27 en fa dièse majeure.

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1: La belle de nuit de Robert Desnos. Quand je m'endors et quand je rêve, la belle de nuit se relève. Elle entre dans la maison en escaladant le balcon. Un rayon de lune la suit. Belle de nuit, fleur de minuit.

Ésaïe, chapitre 45. Ainsi parle l'Éternel à son oint, à Cyrus, qu'il tient par la main, pour terrasser les nations devant lui, et pour relâcher la ceinture des rois, pour lui ouvrir les portes, afin qu'elles ne soient plus fermées. Je marcherai devant toi. J'aplanirai les chemins montueux, je romprai les portes d'airain et je briserai les verrous de fer. Je te donnerai des trésors cachés, des richesses enfouies, afin que tu saches que je suis l'Éternel qui t'appelle par ton nom, le Dieu d'Israël. Pour l'amour de mon serviteur Jacob et d'Israël, mon élu, je t'ai appelé par ton nom, je t'ai parlé avec bienveillance, avant que tu me connusses. Je suis l'Éternel, et il n'y en a point d'autre. Hors moi, il n'y a point de Dieu. Je t'ai saint avant que tu me connusses. C'est afin que l'on sache, du soleil levant au soleil couchant, que hors moi, il n'y a point de Dieu. Je suis l'Éternel, et il n'y en a point d'autre. Je forme la lumière, et je crée les ténèbres. Je donne la prospérité, et je crée l'adversité. Moi, l'Éternel, je fais toutes ces choses. Que les cieux répandent d'en haut et que les nuées laissent couler la justice. Que la terre s'ouvre, que le salut y fructifie et qu'il en sorte à la fois la délivrance. Moi, l'Éternel, je crée ces choses. Malheur à qui conteste avec son Créateur. Vase parmi des vases de terre. L'argile dit-elle à celui qui la façonne, « Que fais-tu ?» Et ton œuvre, il n'a point de main. Malheur à qui dit à son père, « Pourquoi m'as-tu engendré ?» Et à sa mère, « Pourquoi m'as-tu enfanté ?» Ainsi parle l'Éternel, le Saint d'Israël, et son Créateur. Veut-on me questionner sur l'avenir, me donner des ordres sur mes enfants et sur l'œuvre de mes mains ? C'est moi qui ai fait la terre, et qui sur elle ai créé l'homme. C'est moi. Ce sont mes mains qui ont déployé les cieux, et c'est moi qui ai disposé toute leur armée. C'est moi qui ai suscité Cyrus dans ma justice, et j'aplanirai toutes ses voies. Il rebâtira ma ville et libérera mes captifs, sans rançon ni présent, dit l'Éternel des armées. Ainsi parle l'Éternel. Les gains de l'Égypte et les profits de l'Éthiopie, et ceux des Sabéens à la taille élevée, passeront chez toi et seront à toi. Ces peuples marcheront à ta suite, ils passeront enchaînés, ils se prosterneront devant toi et te diront en suppliant « C'est auprès de toi seulement que se trouve Dieu, et il n'y a point d'autre Dieu que lui. Mais tu es un Dieu qui te cache, Dieu d'Israël, Sauveur. » Ils sont tous honteux et confus, ils s'en vont tous avec ignominie, les fabricateurs d'idoles. C'est par l'Éternel qu'Israël obtient le salut, un salut éternel. Vous ne serez ni honteux ni confus, jusque dans l'éternité. Car ainsi parle l'Éternel, le Créateur des cieux, le seul Dieu, qui a formé la terre, qui l'a faite et qui l'a affermie, qui l'a créée pour qu'elle ne fût pas déserte, qui l'a formée pour qu'elle fût habitée. Je suis l'Éternel, et il n'y en a point d'autre. Je n'ai point parlé en cachette, dans un lieu ténébreux de la terre. Je n'ai point dit à la postérité de Jacob, « Cherchez-moi vainement !» Moi, l'Éternel, je dis ce qui est vrai, je proclame ce qui est droit. Assemblez-vous et venez, approchez ensemble, réchappez des nations. Ils n'ont point d'intelligence, ceux qui portent leur idole de bois et qui invoquent un Dieu incapable de sauver. Déclarez-le et faites-les venir, qu'ils prennent conseil les uns des autres. Qui a prédit ces choses dès le commencement et depuis longtemps les a annoncées? N'est-ce pas moi, l'Éternel? Il n'y a point d'autre Dieu que moi. Je suis le seul Dieu juste et qui sauve. Tournez-vous vers moi et vous serez sauvés, vous tous qui êtes aux extrémités de la terre. Car je suis Dieu et il n'y en a point d'autre. Je le jure par moi-même. La vérité sort de ma bouche et ma parole ne sera point révoquée. Tout genou fléchira devant moi,
toute langue jurera par moi. En l'Éternel seul, me dira-t-on, réside la justice et la force. À lui viendront, pour être confondus, tous ceux qui étaient irrités contre lui. Par l'Éternel seront justifiés et glorifiés tous les descendants d'Israël. »

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1: Je doute, je n'ai pas assez de foi. Aussitôt le père de l'enfant se met à crier « Je crois, mais aide-moi parce que je n'ai pas assez de foi » selon Marc 9, verset 24.
2: Un évangéliste s'écria un jour, devant une immense audience qui se leva pour l'applaudir, « Si vous doutez, c'est que vous n'avez pas vraiment de foi. » C'est peut-être l'une des pires affirmations à crier aux chrétiens dont la foi vacille. Étrange manière d'encourager nos frères et nos sœurs qui souffrent ou qui doutent. Admettre ces doutes est l'un des sujets les plus difficiles à affronter pour beaucoup de chrétiens. Sachez néanmoins qu'en doutant, vous n'êtes pas seul.
1: Même Jean-Baptiste, le cousin de Jésus, la voix de celui qui annonce la venue du Christ, tombe sous le coup de ses doutes, en voyant ses disciples demander à Jésus s'il était bien le Messie. Si vous doutez, vous devez vous accepter comme normal. Douter de sa foi n'est pas un péché. Dans ce texte de Marc, nous voyons un père éploré qui demande à Jésus de guérir son fils. Il veut croire en la puissance miraculeuse de Jésus, même en même temps, il redoute de se tromper.
2: La foi n'est pas un doux sentiment d'assurance poussant en vous. La foi peut être brutale parfois. Le doute n'est pas l'opposé de la foi, mais souvent le signe qu'elle existe. Si vous doutez, mettez en lumière votre foi. Vérifiez ses fondements. Est-elle bâtie sur le roc qu'est Jésus ? Vérifiez les promesses de Jésus. Confortez-vous dans l'assurance qu'il va revenir et que ses paroles sont sûres et certaines. Dieu est fidèle. Il n'a aucun intérêt à ce que votre foi s'effondre. Dieu est bon, même dans les moments difficiles que nous traversons tous. Osez crier si nécessaire « Je crois, mais aide-moi, parce que je n'ai pas assez de foi ».
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1: Ah oui, fidèle et aimable auditeur, internaute de la radio La Sentinelle, que vous soyez sur les www.radio-rls.fr ou sur le 97.9 FM, nous sommes toujours contents de rentrer chez vous pour votre émission tant attendue, tant aimée, 180 secondes de foi. Aujourd'hui, je vais vous parler de la direction du Saint-Esprit. Romains chapitre 8, le verset 14. Car tous ceux qui sont conduits par l'Esprit de Dieu, ils sont fils de Dieu. Tous ceux qui sont conduits par l'Esprit de Dieu, ils sont fils de Dieu. La vie chrétienne est une marche guidée. Et Dieu ne nous laisse pas avancer seuls dans l'obscurité. Il dirige ses enfants par son esprit. Donc, être conduit par l'esprit signifie apprendre à reconnaître sa voix à travers la parole. Apprendre à reconnaître sa voix à travers la prière. Apprendre à reconnaître sa voix à travers la conviction intérieure. Cela demande de l'écoute et de la disponibilité. Aujourd'hui, mon frère, ma sœur, demande au Seigneur de diriger tes pas. Ne cours pas devant lui, mais marche avec lui. Car celui qui suit la direction de l'Esprit marche dans la volonté de Dieu. Tous ceux qui sont conduits par l'Esprit sont fils de Dieu. Allez, je vous souhaite déjà bonne et heureuse journée. Que le Seigneur vous bénisse.
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1: Amis auditeurs, bonjour, bienvenue à cette émission. J'espère de tout cœur que cela ne vous angoisse pas en vous disant à quel moment la dépression va me tomber dessus, mais qu'au contraire, cela vous donne des outils pour savoir prévenir et éventuellement agir. Christophe Selmar, bonjour.
2: Bonjour Dany, bonjour aussi à vous tous, amis auditeurs.
1: La dernière fois, vous avez évoqué une intervention plus spirituelle, une guérison qui passe par cette dimension spirituelle de l'individu, en faisant allusion à des textes bibliques qui vont dans ce sens. Que devrait viser une psychothérapie spirituelle, et est-ce qu'il n'y a pas antagonisme avec les psychothérapies classiques?
2: Alors justement, ce n'est pas mon point de vue, parce que l'homme est d'abord un esprit. Il est image de Dieu. Il a cette capacité de se donner des valeurs, d'avoir une morale, de chercher le divin. On ne trouve pas cela chez l'animal. Hein. On n'a jamais vu un animal prier. Un animal fonctionne au niveau de ses pulsions, de son corps, quand bien même il y a une émotivité, elle est très, très, très... petite. L'homme est d'abord un esprit, et c'est parce qu'on a éliminé cette dimension-là, cette dimension spirituelle, jusqu'à dire que le fait religieux, le fait spirituel, c'est de l'opium, ça nous aliène, ça nous sépare, ça nous fait vivre dans un autre monde. On a oublié que l'homme est un esprit. Et puis, il faut admettre le fait que toutes nos maladies et nos problèmes de vie sont des problèmes qui génèrent des difficultés psychosomatiques. C'est parce que l'esprit est abattu.
1: Voilà, ça passe par l'esprit.
2: Pour moi, entre le spirituel et le psychologie, je vois pas très bien quelle est la différence. Hein. C'est vrai que dans la psychologie, il y a plus la partie relationnelle, mais le spirituel biblique nous dit « tu aimeras ton prochain comme toi-même ». Si le Christ s'appelle la parole, il veut nous faire comprendre qu'avoir un esprit chrétien, c'est être un être
1: de
2: parole, de communication et de partage, parce que Dieu étant amour, le spirituel se manifeste dans la capacité d'aimer, de s'aimer et d'être aimé. Donc l'homme est un tout, et on ne peut pas dire voilà, je laisse de côté le spirituel, je prends l'intellect, je prends
1: le
2: relationnel, le physique, et puis voilà. Non, nous sommes un être global, et il faut aborder l'homme dans sa globalité. Et c'est vrai que les personnes qui ont une forte recherche spirituelle qui se manifeste dans et par l'humain, alors ça c'est très important, parce que un spirituel qui serait finalement une coupure de notre monde, un détachement des valeurs humaines, qui rechercherait de façon très nombrilique une sérénité intérieure, une purification intérieure, sans qu'elle passe par l'amour du prochain, la présence à l'autre, l'acceptation de l'autre, sans qu'elle passe par l'abnégation de soi pour se mettre au service de l'autre, ceci n'est pas du spirituel. Le spirituel, c'est véritablement la recherche de l'homme dans sa dimension de fils et de fille de Dieu. Alors voilà, par exemple, un des conseils que nous donne la Bible dans cette hygiène mentale absolument nécessaire, on trouve ceci dans l'épître de Paul aux Éphésiens, au chapitre 4, à partir du verset 31. Il dira ceci, que toute amertume, toute animosité, toute colère, toute clameur, toute calomnie et toute espèce de méchanceté disparaissent du milieu de vous. Soyez bons les uns envers les autres, compatissant, vous pardonnant réciproquement.

0: Et l'apôtre Paul dit que tout cela disparaisse du milieu de vous parce que
1: ça va vous rendre malade.
0: Ça va, ça va ralentir le processus de guérison et il va dire par comment guérir. Alors bien sûr, ce n'est pas du nouveau yaka, il faut que, ce ne sont pas des conseils gratuits qui sont donnés, parce qu'on nous donne une référence. C'est vrai qu'il va dire, soyez bons les uns envers les autres, compatissants, vous pardonnant réciproquement, comme Dieu vous a pardonné en Christ. Alors c'est vrai qu'une relation avec un Dieu de pardon, un Dieu de miséricorde, j'aime beaucoup, dans le Coran par exemple, comme dans la Bible, qu'on nous présente Dieu comme étant Dieu miséricordieux, et compatissant. Alors, si Dieu est miséricordieux et compatissant, ça veut dire que si j'ai une démarche de foi envers un tel Dieu, à mon tour, je vais manifester de la miséricorde et de la compassion vis-à-vis de moi-même, et ne pas m'accuser, et ne pas me morfondre dans mes échecs en disant c'est ma faute, ma très grande faute, et battre sa culpe, parce que souvent, le dépressif s'auto-punit, il se prend pitié de lui-même et il a son regard tourné vers soi. Alors voilà, la dimension spirituelle de l'homme, c'est qu'il a été créé pour avoir son regard tourné vers l'autre.
1: Et sortir de lui-même en quelque sorte.
0: Oui, et comme l'autre aura son regard tourné vers nous, c'est dans cet échange du donner et du recevoir que va se trouver... se rencontrer la vraie spiritualité de l'homme. C'est lorsque l'homme ne peut plus rentrer dans une logique du donner et du recevoir, lorsqu'il s'isole et que finalement tout revient à lui, qu'il perd sa dimension spirituelle, parce que aimer, c'est être en accueil de l'autre, en ouverture vers l'autre, en acceptation de l'autre, et lorsque on a son regard tourné vers soi, ben on découvre le vide. Et c'est pour ça que la Bible nous présente une psychothérapie pour nous dire qu'il y a un Dieu Père qui nous accepte tel que nous sommes et qui nous montre dans un Dieu Fils le type de Fils que nous devons et pouvons être. Et tout ceci s'accomplit par un Saint-Esprit. Alors quel est le rôle du Saint-Esprit ? Il va nous porter cette paix de l'acceptation de soi et des autres, au travers du pardon reçu et qu'on doit aussi manifester aux autres. On va trouver dans ce supplément d'âme la présence de Dieu par le Saint-Esprit, cette puissance. Ce fait d'être accepté et pardonné va entraîner la joie. Une raison d'être, un sens à la vie, et on aura confiance en la vie, en l'autre, parce que Dieu aura une attitude de confiance vis-à-vis de nous-mêmes. Alors voilà ce que j'appelle une psychothérapie spirituelle.
1: Et cette psychothérapie, rien ne nous empêche de la commencer dès maintenant, parce que comme vous le dites, c'est toute une attitude d'esprit et qui ne peut, en tout cas qui n'aura pas d'effet secondaire.
0: Alors ça nécessite une décentration de soi-même pour se surcentrer sur Dieu et sur l'autre.
1: À bientôt Christophe Selmar, merci de vos conseils. Vous avez peut-être des questions, des remarques à nous faire, n'hésitez pas à nous écrire, nous vous répondrons à bientôt.

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1: Nous écoutons 4 improvisations de Frédéric Chopin.